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5: Salut à tous, je suis Sébastien Kills et bienvenue dans ce nouveau Kills Mix. C'est Gérard Blanc, une autre histoire, c'est mon remix Milo Drop the Pleasure. Il y aura Hugel, Hardwell, Avicii, David Guetta, la formule, vous la connaissez.

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1: La suite du Kills Mix, elle arrive tout de suite. Mon dernier single, le dernier club qui va arriver. Il y aura Timberg, Yazoo, Rihanna, Don Diablo. Rien que ça dans la deuxième partie de ce Kills Mix.
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1: The Time of My Life, c'est pour se quitter de Sofer. N'oubliez pas de télécharger le podcast de l'émission. Je vous donne rendez-vous semaine prochaine pour le nouveau Kills Mix. Bye bye.
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2: Bonjour les amis et bienvenue à Mika joue de la musique. Je m'appelle Mika et je suis un artiste jeune public franco-manitobain. J'ai le grand plaisir d'animer cette émission produite par l'ARCO dédiée à la musique jeunesse franco-canadienne. Aujourd'hui, on va découvrir plein de belles chansons faites juste pour vous, des chansons qui donnent envie de danser, de chanter et de s'amuser. Est-ce que vous êtes prêts?
3: Oui!
2: Alors, ouvrez grand vos oreilles et préparez-vous parce que Mika va jouer de la musique. Et c'est parti avec le boogie des grenouilles.

0: On vient d'entendre le boogie des grenouilles par Matt Maxwell de la Nouvelle-Écosse. J'ai juste envie de danser avec les grenouilles. On nage dans l'eau, on saute dans l'air et on doit le faire! Les amis, savez-vous jusqu'à quelle hauteur une grenouille peut sauter? Selon l'espèce, une grenouille peut sauter jusqu'à 20 fois la longueur de son corps. Par exemple, si une grenouille mesure 10 cm, elle peut sauter jusqu'à 2 mètres en un seul bond. Les amis, c'est maintenant le moment de découvrir le thème du jour. Avez-vous des idées de ce que ça pourrait être? Eh bien, pour nous aider, je vais appeler mon amie Jojo. Elle est une artiste jeune public franco-ontarienne depuis au moins 25 ans. Quand j'étais tout petit, j'écoutais son album « Le camion rouge » en boucle. Je vais l'appeler maintenant.
1: Bonjour, c'est bien toi, Mika?
0: Salut, Jojo. Oui, c'est moi. Merci d'avoir répondu. J'ai besoin de ton aide. Mes amis et moi cherchons un thème pour la journée.
1: Absolument, Mika. J'aimerais bien choisir un thème pour vous. Le thème auquel je pense se trouve souvent dans les fermes.
0: Dans les fermes? Oh, est-ce que c'est les tracteurs? Oh, je veux vraiment que ce soit les tracteurs!
1: Malheureusement, mon thème ne porte pas sur les tracteurs, quoique j'aime beaucoup les tracteurs. Laisse-moi te donner un autre indice. Certains vivent sur la terre, d'autres dans l'eau ou dans les airs. On en retrouve partout dans le monde.
0: Dans ce cas-là, ça doit être les insectes.
1: Ouh, tu y étais presque, Mika. Laisse-moi élaborer un peu. Ils peuvent avoir des pattes, des ailes, des becs, des cornes ou même des queues.
0: Oh, je sais, c'est les animaux.
1: Oui! Le thème, c'est bel et bien les animaux. Bravo, Mika! J'ai choisi ce thème parce que j'ai déjà une ferme avec toutes sortes d'animaux.
0: Wow! Moi, un de mes animaux préférés, c'est le cochon.
1: Ça tombe bien, c'est parfait. Moi, je connais un petit cochon. Un petit cochon rond, la queue en tire-bouchon, qui aime pas donner son bain du tout et qui conduit un tracteur. Si tu veux, Mika, je pourrais te raconter l'histoire du cochon en tracteur à toi et à tes amis.
0: Oh oui, Jojo, commençons notre thème des animaux avec le cochon en tracteur.

0: C'est un excellent début pour notre thème des animaux avec les chansons « Le cochon en tracteur » par Jojo et « Allô les oiseaux » par l'artiste franco-manitobaine Marie-Claude. On a aussi écouté « Bienvenue », une toune de l'artiste spécial de cet épisode, Fred Penner. Est-ce qu'on se rappelle de tous les différents oiseaux qu'on a rencontrés dans la chanson de Marie-Claude? Il y avait la messange à tête noire, le jet bleu, l'hirondelle rustique et le bruant à gorge blanche. Les amis, savez-vous que chaque oiseau fait un son différent? C'est grâce à ces sons qu'on peut les reconnaître quand on les entend dans la nature. Oh! Il y a quelqu'un à la porte! Allons voir qui est là! Allô?
1: Bonjour, je m'appelle Kianou. J'habite à Saint-Claude, dans la province du Manitoba.
0: Oh, bonjour Kianou! C'est un plaisir de t'accueillir chez moi!
1: J'ai deux questions pour toi.
0: Certainement, Kianou. Pose-moi tes questions.
1: Moi, j'ai un chien chez moi qui s'appelle Olivia.
0: Dis bonjour à Olivia pour moi.
1: Est-ce que toi, tu as des animaux chez toi?
0: Oui, j'ai beaucoup d'animaux, en effet. J'ai deux chiens qui s'appellent Lucille et Finnegan, un chat qui s'appelle Skipper, deux canards et 15 poules. J'habite à la campagne, près de Sainte-Anne, au Manitoba, donc j'ai de l'espace pour tous ces animaux. On a même un grand poulailler pour les poules. Parfois, elles pondent tellement d'œufs qu'il faut en manger pendant toute une semaine pour compenser.
1: Quel est ton animal préféré?
0: Oh, mon animal préféré? J'en ai beaucoup, mais si je devais en choisir un, ce serait l'ornithorynque. Oui, c'est son vrai nom. Un peu bizarre, hein? C'est un animal super unique qui vit en Australie. Il a un bec de canard, une queue de castor et des pattes de loutre. Tout ça dans un seul animal. Et devine quoi? C'est un des seuls mammifères au monde qui pond des œufs. En plus, il nage super bien à cause de ses pattes palmées. La prochaine fois qu'on se voit, Kianou, j'aimerais savoir c'est quoi ton animal préféré. Merci pour tes questions. Je les ai beaucoup appréciées. On plonge maintenant dans l'océan avec « Baleine Blues » par Arthur Leventurier, un artiste du Québec. Oh, voici un fait intéressant. Les baleines chantent. Certaines, comme la baleine à bosse, produisent de longs chants qu'on peut entendre à des kilomètres de distance.
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Juliette la Moufette Chouette, chantée par l'artiste de la Colombie-Britannique Will, The Will's Jams. Juste parce qu'une moufette dégage une mauvaise odeur, ça ne veut pas dire qu'elle n'est pas gentille, n'est-ce pas? On termine notre thème des animaux avec la chanson « L'ours polaire » interprétée par Madame Diva, une artiste du Manitoba. Cette chanson raconte l'histoire touchante d'une maman ours qui protège ses petits.

Ah, bien les amis, c'est maintenant la fin de l'émission. J'espère que vous vous êtes amusés et que vous avez découvert de nouvelles chansons. J'aimerais remercier l'Association des radios communautaires de l'Ouest et des territoires qui a produit cette émission, ainsi que les commanditaires qui nous ont appuyés, dont le gouvernement du Québec et le Conseil scolaire Centre-Nord de l'Alberta. Je vous remercie, les jeunes, d'avoir écouté Mika joue de la musique. Avant de se quitter, j'aimerais qu'on prenne un moment pour penser à quelque chose dont on est reconnaissant. Moi, je suis reconnaissant d'avoir appris quelques chants d'oiseaux avec Marie-Claude. Au revoir les amis et à la prochaine!

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3: Bonjour, bonjour. C'est un Canadien puis une Française. Et oui. Personne n'est prêt, donc je vais meubler en attendant que messieurs, dames soient prêts. Aujourd'hui, on est accompagné de Colline. Oui, qui est ici, ainsi que Luc Poirier, parce que il est tout le temps là. Et moi-même.
4: Mais, sauf qu'elle-même n'est pas prête.
3: Non, je réfléchissais au nom de famille de Luc, est-ce que je le disais ou pas? Et lui, il le dit toujours, donc je le respecte, je lui dis. Et on va parler d'un sujet que Colline a instigé dans l'une de nos précédentes interventions où elle était présente.
4: Ah bon?
3: Oui, t'as dit, ce serait le fun de faire ça. Et on s'est dit, c'est un peu glauque, mais on va le faire quand même. Voilà. On va parler de faits divers et non pas les faits en hiver.
4: Non.
3: C'est pas une question de saison, c'est une question de cruauté.
4: Plutôt, ouais.
3: Moi, c'est un truc que je suivais pas trop petite.
4: Moi non plus.
3: Parce que c'est hyper barbare. Et que maintenant... Je suis un petit peu... Enfin, c'est pas que je ne suis pas au moment où il se passe.
4: Non.
3: Mais je prends pas mal de plaisir, si on peut faire ça comme ça, à regarder les vidéos d'un YouTuber qui s'appelle Neoxy.
4: Oui.
3: Il fait des vidéos de ouf sur des faits marquants, soit des catastrophes naturelles, soit des accidents, soit des faits divers. Oui.
4: Moi, j'aime bien les podcasts de faits divers. J'avoue qu'en voiture...
5: Alors, peux-tu me donner juste une définition de faits divers? Comme juste...
4: On va chercher ça.
3: On va te dire une définition.
5: Parce que moi, en ce moment, fait divers, c'est comme juste une liste de petites affaires qui est arrivée. Comme juste une liste de coups de affaires faits intéressants.
3: Non, fait ouais. Divers, c'est un fait jury. Et c'est une information. Normalement, c'est un truc qui se met dans un journal. La rubrique fait divers dans un journal, c'est un petit article court qui raconte un accident de voiture, un crime, un vol, des disparitions inquiétantes. C'est un truc normalement genre assez tragique et surprenant.
5: Okay.
3: Et c'est souvent les faits divers les plus connus, c'est des crimes.
4: Oui.
3: C'est des meurtres, ou c'est des enlèvements, ou c'est des voilà, c'est plein de choses comme ça. Et donc on s'est dit qu'on allait vous présenter quelques faits divers un peu
4: emblématiques.
3: C'est horrible.
4: Horrible comme mot.
3: Mais en fait, il se trouve que les faits divers peuvent être très très connus. Ils sont certainement plus connus en France qu'au Canada. Mais on va en présenter quelques-uns et après on vous parlera de comment c'est traité médiatiquement, politiquement, etc. Est-ce que Colline, t'as un fait divers préféré?
5: Préféré.
3: Cette phrase que je ne pensais jamais dire.
4: Un fait divers préféré dont je préférerais parler,
3: oui.
4: On va dire comme ça. Moi, celui que je connais le mieux, c'est l'affaire Dominique Pélicaud parce que c'est le plus récent et donc.
3: Elle est glaçante, celle-là. Elle a fait le tour du monde.
4: J'étais assez grande pour avoir conscience de ce qui se passait, etc.
3: Mm-hmm. Dis-nous en plus, l'affaire Pélicaud.
4: En gros, ce qui s'est passé, c'est que un homme a été interpellé par un vigile d'un supermarché parce qu'il prenait des photos sous les jupes de femmes. Et en fait, quand il a été interpellé par la police, ils se sont rendus compte qu'il avait plein de vidéos de sa femme qui avait l'air pas consciente en train de se faire
3: agresser
4: sexuellement par des hommes. Et il s'avère que, en fait, il droguait, ce monsieur droguait sa femme et qu'ensuite il invitait des hommes dans leur domicile pour qu'il
3: la viole.
4: Voilà, je sais pas si on a le droit de le dire.
3: C'est le mot, il faut utiliser les termes, c'est pas très glorieux, mais
4: pour
3: c'est
4: qu'il
3: le mot.
4: La viole.
3: Et c'est des centaines de vidéos et des centaines de personnes.
4: Oui, je crois qu'au procès, il y avait quelque chose comme 56 accusés, en plus du mari. Et donc, il y a eu le procès, là. Il a eu lieu
3: en 2025.
4: Et les défenses des accusés étaient lunaires, vraiment.
3: Dis-nous en plus.
4: Le mari, il recrutait, enfin, pas recrutait, mais voilà, il rencontrait les hommes sur un forum internet qui s'appelait À son insu. Et les hommes, leur défense, c'était de dire qu'ils n'étaient pas au courant qu'elle était droguée, qu'ils pensaient qu'elle faisait semblant de dormir, qu'ils avaient été manipulés par le mari et que c'était eux les victimes dans l'histoire. Et c'était pas uniquement les hommes, mais c'était leurs avocats aussi. Que leur défense, c'était leurs avocats. Et donc, c'est ce qui s'est passé. Et il y a aussi eu des photos qui ont été découvertes de la fille de ce monsieur drogué aussi.
3: Donc c'est assez violent.
4: Donc c'est un drame familial. Et
3: c'est-à-dire que là, il n'y a pas de meurtre, mais c'est un des trucs les plus glauques qui soient sortis ces dernières années. Et Madame Pellicot,
4: elle
3: était assez incroyable.
4: Elle a refusé
3: le huis clos, c'est-à-dire qu'elle a refusé que le procès se tienne fermé. Donc, genre, il y avait le droit aux journalistes, etc.
4: À la presse et au public, tout le public. En France, je ne sais pas si c'est le cas au Canada, tu peux un procès n'est pas à huis clos, tu peux assister.
3: Au procès.
4: Moi, j'ai assisté à des procès dans le cadre de cours, et tu peux vraiment, si les procès sont ouverts au public, tu peux y aller en tant que toi-même, assister au procès.
3: Et les procès à caractère comme ça, sexuel, hyper violent et tout, souvent, ils sont, pour protéger la victime, ils sont à huis clos, donc la personne, enfin, il n'y a pas de public.
4: C'est selon le désir de la victime.
3: Et là,
4: évidemment,
3: la victime a dit, non, mais moi, je ne suis pas...
4: Je veux que tout le monde voit.
3: Sache quel monstre est mon mari. C'est assez fou. Et elle a été nommée pour plein de...
4: Pour plein de prix, elle a écrit un livre. Et beaucoup ont été condamnés. Je ne veux pas dire de bêtises sur la peine que son mari a prise, mais je suis quasi certaine qu'il a fait appel.
3: Oui, super, quelqu'un bien. Voilà, ça c'était une affaire récente. Est-ce que, Luc, tu peux nous parler de quelque chose de récent ?
5: De récent.
4: Non.
3: Est-ce que tu serais capable de nous parler, par exemple, un sujet qui est remonté il n'y a pas si longtemps dans l'actualité ?
5: Ben oui.
3: À la légère. Moi, j'aimerais qu'on parle de Alan Major.
5: C'est ça, c'est un meurtrier.
3: Il vient de décéder il y a quelques semaines.
5: Effectivement, parce qu'il était... premièrement, Alan Major était surnommé le monstre de Miramichi. Puis lui, c'était vraiment... il tuait beaucoup de femmes. Si je ne me rappelle pas trop de l'histoire comme telle, mais c'était un gros meurtrier. Puis il s'est... Mais l'affaire qu'il a faite vraiment populaire, c'est comment est-ce qu'il a pu... il s'est fait attraper une fois. Ouais, on sait ça. Mais là, il a évadé la police une fois. Je ne sais pas si tu connais l'histoire de ça.
3: Après, il a évadé pendant combien de jours? Longtemps? Hein?
5: Pendant une 120aine de jours, je dirais.
3: Je croyais que c'était 200 jours, tu vois. J'aurais dit un
5: peu. Ça ferait du sens. 200 chaque jour. Anyways.
3: Je sais pas combien de jours, mais t'as cherché.
5: La manière dont il a évadé la police de la prison de Dorchester, il est parti pour l'hôpital à Georges Dumont, qui est l'hôpital à Moncton. Je crois qu'il était aux toilettes, puis là, il y avait une fenêtre, puis il est sorti de ça. Il a pris n'importe quoi pour sortir, puis il a pris un véhicule, puis il s'est évadé de toute la sécurité de la prison. Puis il est parti, il est disparu pour presque 150 à 200 jours. Et il meurtra encore, mais là, ils l'ont attrapé pour une dernière fois. Puis c'était vraiment une grosse affaire. Je ne connais pas trop, mais... Je me rappelle de ma grand-mère qui contait des histoires de ça. C'est fou. Comme mon grand-père, il fallait qu'il apprenne à ma grand-mère comment utiliser comme un hunting rifle, essentiellement, pour faire ça de la protéger les personnes à la maison. Il y avait beaucoup de personnes qui ont acheté des armes
3: pour se protéger.
5: Essentiellement. Puis ils voulaient sortir de la ville de Miramichi en plus de ça aussi, à cause de comment violent que c'était.
3: C'est tellement fou que des gens puissent terroriser autant une région. Je trouve ça...
5: Spécialement au long de la côte sud-ouest du Nouveau-Brunswick, il a fait un bout à Moncton, puis là, il avait retourné à Miramichi. Mais oui, c'était vraiment un série de crimes vraiment violents dans les années 1980. C'est fou.
3: Il y a beaucoup de tueurs en série, mais je trouve que ceux qui me glacent le plus le sang des tueurs ou des criminels, c'est même pas les tueurs en série. Là, le deuxième exemple dont on voulait parler côté français, à part Dominique Pellicot, qui n'est pas un tueur, mais juste... Enfin, juste... dit comme ça, c'est horrible. La deuxième affaire dont on voulait parler, c'est 2011, c'est l'affaire Dupont de Ligonnès. Et c'est pas un tueur en série.
4: Non.
3: C'est un... Il a tué...
4: On sait pas.
3: Cinq personnes d'un coup.
4: On sait pas. En fait, il y a les corps d'une famille, d'une maman et de ses quatre enfants qui ont été retrouvés coulés dans la dalle de leur terrasse. Et le père a disparu. Genre disparu des radars, disparu. Depuis 2011, on ne sait pas où il est. Et donc, il est fortement probable que ce soit lui qui ait tué sa famille et qui ait disparu ensuite, mais on n'a pas de preuves.
3: Bah, en tout cas, s'il y a des preuves, elles n'ont pas été dévoilées publiquement. Mais il y a des gros soupçons que ce soit M. Xavier Dupont de Ligonnès qui ait commis ces cinq meurtres-là d'un coup en 2011. Et en fait, il y a quelques caméras de vidéosurveillance qui ont suivi son périple depuis chez lui jusqu'au sud de la France où il apparaît sur certaines caméras de vidéosurveillance. Et après, d'un coup, il disparaît. Et on ne sait pas où il est passé. Il y en a qui théorisent le fait qu'il serait décédé. Il y en a qui pensent que peut-être il a fui dans un autre pays et il a reconstruit sa vie ailleurs sous une autre identité. Parce qu'on le sait que, alors 2011, c'est plus tard, mais à la fin de la Seconde Guerre mondiale, il y a plein de nazis qui ont été se cacher en Amérique latine et qui n'ont jamais été retrouvés. Donc, c'est possible d'aller se cacher dans un autre pays et de jamais être retrouvé. Et régulièrement, il y a des petits sursauts de « Oh là là, on l'a retrouvé !» alors qu'en fait, on ne l'a pas du tout retrouvé. Et il y a des espoirs de le retrouver régulièrement.
4: Et il y a des photos. Récemment, à un aéroport au Japon, il y a un monsieur qui a été photographié et tout le monde était persuadé que c'était lui. Alors qu'en fait, pas du tout.
3: C'est assez...
4: Du coup...
5: C'est juste comme un meurtre vraiment comme... insane, comme comment... je sais pas.
3: Bah, tuer 5 personnes et les enterrer sous la terrasse de la maison, c'est oui, c'est quand même...
4: Ça fait très mafia.
5: Oui.
3: Ça fait très réfléchi.
4: Déjà.
3: C'est pas je les ai laissés dans le salon, quoi. Tu vois. C'est...
5: Ouais, c'est ça. C'est
3: voilà. Réfléchi,
5: on pourrait dire.
3: Mais c'est pas un tueur en série. Parce que,
4: non, parce que
3: à notre connaissance, ce serait que... Et une fois 5 personnes, quoi.
4: Oui.
5: Ouais, c'est ça.
3: Ça fait quand même un palmarès déjà glaçant.
4: Ça fait un certain nombre de victimes, mais
3: c'est horrible.
4: Pas un tueur en série.
5: Mmh.
3: Est-ce que tu veux nous parler d'autres...
5: Bah oui, bah je vais vous parler d'un meurtre qui est arrivé dans les années 2011 qui inclut une grosse compagnie de billard renommée à le National. Vous connaissez peut-être la compagnie Moosehead Brewery qui est faite dans la ville de Saint-Jean. Je sais pas si Glowin, j'en ai parlé de cette histoire.
3: Je sais pas, vas-y, rappelle-nous.
5: Anyways, c'est pour les St. Johners qui sont ici depuis longtemps. Vous connaissez peut-être l'histoire de Richard Olin, qui était le vice-président de Moosehead Brewery, qui était bludgeoned à la mort dans son office sur la Canterbury à Saint-Jean. Puis, ils disent que c'est le fils à Richard, Dennis Olin, qui a tué son père, qui était chargé avec le meurtre au second degré. Ça a été beaucoup, beaucoup, insane, family drama, tout ça. Pendant son premier, pour le premier trial qui est arrivé à Saint-Jean, c'était en 2015. Et puis, juste pour te dire, c'est le plus long et le plus dispendieux de l'histoire de la ville de Saint-Jean. Puis, ben le premier résultat, ça a été arrivé qu'il était, condamné à vie en prison avec parole dans 10 ans. Puis là, ses avocats ont commencé à faire des appeal projects, puis tout ça. Puis ils ont essayé de faire un appeal en 2016, de l'avoir overturned, puis... En effet, pour un autre trial qui est arrivé, il est arrivé que c'était non guilty avant. So, c'est ça. Mais il y a beaucoup de monde qui disent qu'il l'a fait. Il y a beaucoup de monde qui disent qu'ils ne l'ont pas fait. Ça a été beaucoup une grosse histoire de la ville de Saint-Jean parce que c'était une grosse compagnie multinationales, multimilliards, je devrais dire, d'argent dans tout ça. Puis il y a beaucoup de monde que, à ce jour ici, on croit qu'ils l'ont peut-être fait, peut-être pas. Puis en plus, c'est encore à ce jour, on le sait pas vraiment. Et sur la tête du père, en plus de ça, il y avait 45 comme crevasses dans sa tête.
4: Mm.
5: Alors, on peut dire que c'était vraiment comme un meurtre de passion, on pourrait dire. So, that's why qu'ils disent qu'ils l'avaient fait, puis c'est son père, puis c'est le fils qui l'avait fait, parce qu'il peut-être il veut juste de la vieille argent, tout ça. Anyways, tout pour dire que c'était vraiment, ça fait vraiment le mix dans la ville de Saint-Jean.
3: Moi, tu nous as dit ça, ça m'a fait penser à une affaire française. Colline, tu la connais ou pas? L'affaire Patrick Dils. C'est 1986, donc ça remonte un peu.
5: Hey, wow! Ouais.
4: Ouais.
3: Il y a deux garçons de 8 ans qui se retrouvaient morts près d'une voie de chemin de fer. Et il y a un autre garçon de 16 ans qui est vite suspecté d'être le meurtrier de ses deux enfants de 8 ans. Mmh. Et en fait, il est arrêté. Et puis, sous pression de la police, il finit par avouer le meurtre de ces deux enfants-là. Puis, très vite, il dit, en fait, non, c'est pas moi. J'ai dit ça parce que vous m'aviez foutu la pression et que j'ai paniqué, quoi.
5: Ouais.
3: Mais du coup, malgré tout, malgré le fait que finalement, il s'est rétracté sur ses dires, il est condamné à la prison à vie en 1989.
5: OK.
3: On avance de 15 ans. 15 ans plus tard, il y a un tueur en série qui est découvert en France et suspecté d'être impliqué dans plein d'affaires, qui s'appelle Francis Holm. Et grâce au début de l'ADN et du fait de pouvoir retrouver des preuves tangibles, il est prouvé que les deux enfants ont été tués par Francis Holm et non pas par Patrick Dils, qui vient de passer 15 ans de prison pour un crime qu'il n'a pas commis. Alors qu'il avait 16 ans et qu'il avait été traité à l'époque... non pas par la justice pour les enfants, mais il avait été traité n'importe comment comme un majeur, et qu'en fait, il y a eu des preuves énormes, qu'il y a eu plein de problèmes dans l'enquête. Donc ce monsieur a passé 15 ans en prison pour un crime qu'il n'a pas commis.
5: Ah.
3: Il a été acquitté en 2002, mais j'imagine que la vie après 15 ans en prison, quand t'as passé de tes 16 ans à tes 32 ans en prison...
5: Ouais. Ça doit être différent.
3: Ah oui. Bah, t'as raté toutes les parties de ta jeunesse où tu profites de la vie, où t'as pas d'enfant, où t'as pas de. T'as toute ta souciance encore.
5: Une autre part aussi que je voulais rajouter. So, j'ai entendu des histoires. Dans le temps que j'étais avec une de mes ex, pendant que tout ça était arrivé, le fils de Dennis Olin, le gars qui, on pense peut-être, qui est arrivé au meurtre,
3: À Saint-Jean.
5: Le fils allait à l'école avec mon ex. Yeah. C'était elle m'a conté un peu de ça, puis j'étais comme, ouf, ça doit être chiant, ça.
3: Tendu un peu.
5: Ouais, tendu un peu, ouais, effectivement. Anyways,
3: je te mais il y a plein de... Enfin, voilà, en France, je sais pas si c'est en France ou que... Mais je trouve qu'il y a on va peut-être transitionner là-dessus. Il y a un espèce de
4: fascination morbide,
3: de
4: genre d'affaires.
3: Mais on est mal placé pour parler de ça, puisque tu as dit que tu en écoutais des podcasts.
4: Mais moi, j'écoute les podcasts de mes émissions radio qui passent.
3: Moi, c'est assez récent que je m'y suis un peu intéressée à cause de Néoxy. Mais c'est pas vraiment que les trucs morbides de Néoxy, c'est tous les faits un peu...
4: Moi, j'écoute.
3: Incroyable.
4: Moi, quand je conduis, soit j'écoute de la musique, soit j'écoute l'heure du crime.
3: L'heure du crime, ça sonne vraiment fait divers.
4: Soit entrer dans l'histoire, pour se cultiver un peu.
3: C'est beau, elle se cultive. Ou elle prépare un meurtre. On sait pas trop.
4: Ça dépend du mood du jour.
3: Non, mais c'est glauque. Il y a des trucs. Moi, j'avais. Oui. On va parler de traitement médiatique, mais moi, j'ai eu un cours de journalisme de faits divers. Donc, j'ai eu 6 heures de cours avec une journaliste qui ne fait que des faits divers dans sa vie.
4: Waouh!
3: C'est son travail. Donc, dès qu'il y a un fait divers qui se passe dans la zone qu'elle couvre, elle est appelée pour y aller, pour aller sur les lieux des crimes.
4: Oh, waouh!
3: Prendre des photos, interviewer les suspects, interviewer les témoins.
5: Wow.
3: Et tout et tout. Et quand elle te raconte ça, elle te dit, mais moi, oui, tu te décroches parce que c'est tellement irréel. que tu finis par juste prendre un step back et pas comprendre. Elle disait que depuis qu'elle était maman, elle ne pouvait plus aller sur les lieux de crime qui concernent des enfants.
4: Ouais.
3: Parce que ça la touche beaucoup trop. Mais elle racontait, elle a été l'une des premières à arriver sur les lieux de... Quand on s'est rendu compte que Delphine Jubilard avait disparu.
4: Ouais.
3: Et en fait, elle travaillait au Parisien et elle a été la première personne à être en contact avec le mari de Delphine Jubilard.
4: Cédric.
3: Et en fait, elle a réussi à le convaincre, ce qui fait que pendant des années, Cédric Jubilard n'acceptait de parler qu'au Parisien en termes de journalisme et à personne d'autre parce qu'il y avait eu un truc de... Voilà. Et Cédric, c'est le suspect dans la disparition de cette dame-là. De sa femme. Okay. Et en fait, elle te raconte ça, et puis elle te raconte des anecdotes où elle est là, genre, ouais, il y a une fois, j'y suis allée, et en fait, tous mes collègues étaient passés avant moi, j'étais en retard, et ils n'avaient rien trouvé de probant pour écrire un article. Moi, j'y vais, je croise le voisin du dessous, et le voisin du dessous me dit, bah ouais, mais il y avait souvent des... En fait, le voisin du dessous savait toute l'histoire. Et du coup, elle a pu écrire un article parce que, par hasard, oui. Elle a croisé le voisin du dessous. Elle dit le monsieur du voisin du dessous qui te raconte que c'est trois jeunes... Et que les deux garçons ont fini par sortir, la fille sortait plus. Et en fait, les garçons avaient découpé la jeune fille, l'avaient mis dans des bains d'acide.
4: Oh waouh.
3: Et genre la prof te raconte ça en mode, pour elle c'est presque normal, c'est une banalité dans sa vie parce qu'elle traite que de ça. Et moi je dis genre, attends, découpé en morceaux dans des bains d'acide, découverte trois semaines après.
4: Oh waouh.
3: Ça, genre expliquez-moi. Et enfin je trouve ça, c'était vraiment hyper morbide. Mais du coup, tout ça pour dire que le traitement médiatique en France, il est hyper présent. Il n'y a pas un fait divers qui se passe
4: sans
3: qu'il y ait
4: toute la France soit au courant.
3: La France qui soit au courant. Et même le moindre petit accident de voiture, tu as toute la presse régionale qui débarque. Ma grand-mère, quand elle ouvre le journal, elle va dans la catégorie fait divers pour regarder les accidents. Mmh. Et après, elle regarde la
4: chronique mortuaire.
3: La chronique mortuaire pour voir s'il y a de ses copains qui sont morts. Mais c'est vraiment, il y a vraiment un truc comme ça.
4: Et ça dure longtemps.
3: Oui.
4: T'es tenu au courant du début à la fin. T'as toutes les étapes.
3: Tu peux en parler vraiment beaucoup. Puis il y a des émissions spéciales.
4: Il y a des émissions spéciales. Récemment, ils font des émissions sur des faits divers, des affaires qui ont lieu dans le passé. C'est des genres d'appels à témoins nationaux à la télé.
3: Parce que c'est des c'est sur des faits divers qui sont pas
4: résolus
3: encore.
4: Faits divers non élucidés.
3: Et donc, ils font des émissions là-dessus pour présenter les faits divers et essayer de voir s'il n'y a pas des témoins qui pourraient donner des indices, quoi.
5: OK, ouais.
3: Vraiment un truc en France, c'est vraiment un truc de spectaculaire et de... C'est vraiment glauque.
4: Ouais.
3: Et non, mais parce que tu dis quand même que genre ma prof ou d'autres journalistes vont aller foutre leur nez là-dedans. Le corps vient d'être découvert. Ils sont là genre, bonjour madame, c'est votre fils, comment ça va? Ben, ça va pas, mon fils est découpé, il a 12 balles dans la poitrine, calmez-vous madame, tu vois. Oh, il y a un truc de... Moi, je trouvais ça hyper déplacé. Je pense que, vu la douceur de ma prof, je pense qu'elle le fait ça bien et qu'elle respecte l'entourage des victimes. Mais il y a quand même ce truc de genre, je suis en compétition avec d'autres médias qui vont vouloir faire la même chose, donc il faut que je le fasse en premier, donc il faut que j'arrive à négocier en premier. Donc il y a quand même un truc de très ingrat... Enfin, ça me perturbe beaucoup.
0: Ne bougez pas ! C'est un Canadien puis une Française reviennent dans un instant.

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8: C'est mon dernier là. Ceci, je m'en rappelle beaucoup de quand c'est arrivé. On parle beaucoup de fusillades. Oui, dans les écoles, puis on devrait les arrêter. Mais ceci, c'est arrivé à Moncton, dans le Grand Moncton, Moncton North. Puis c'est une fusillade qui est arrivée en 2014. C'était entre le juin, le 4 juin jusqu'au 6, le matin du 6. C'était vraiment une situation vraiment, vraiment juste fou parce que c'était chasse contre un homme qui s'appelait au nom de Justin Bourque, un jeune individu qui est originaire de Moncton. Et il a fait feu sur 5 officiers de la GRC. Et il en a tué 3 en action sur ça. Puis, voilà, cette fusillade, c'était vraiment marquant dans la province. C'est probablement la plus grosse fusillade qui est arrivée depuis 2005. Puis c'est le meurtrier comme tel avait 3 armes sur lui et un couteau, puis il faisait n'importe quoi dans la ville, puis c'était vraiment comme high alert partout dans la ville de Moncton. Ça a vraiment été all the way au New York Times, puisqu'il rapporte de nombreux véhicules de police criblés par des balles. So, c'était vraiment un moment, moi je me rappelle parce que moi j'étais à l'école pendant tout ce temps. Puis la ville était en high alert, high lockdown. Tout le monde restait à la maison pour faire ce qu'ils ne pouvaient pas se faire tirer, tu veux dire.
9: Tu n'étais pas à Moncton, toi, encore, à ce moment-là?
8: Non, moi, en 2014, j'avais l'âge de 13 ans.
9: Putain, bébé!
8: Ouais, puis maintenant, il y a un monument pour représenter ces 3 membres de la GRC qui sont morts cette journée-là contre la fusillade qui est arrivée contre Justin Bourque. Et maintenant, maintenant il est en prison là. Puis non, c'était fou. Je me rappelle quand ce qui est arrivé. Puis c'était, ouais. C'était un moment, ouais. C'est, ouais.
9: Moi, je pense que les moments où je me suis rendu compte de la violence de certaines choses, c'est les attentats.
8: Oui.
9: Les attentats qu'on a eu en France.
8: Oh waouh, c'est vrai, je m'en rappelle de ça.
9: On a eu un paquet et moi, directement, ça ne m'a pas touchée. Mais ce qui m'a fait réaliser, c'est quand j'étais en stage à Paris, donc en 2024, on s'approchait des 10 ans des attentats.
10: Ouais.
9: Et en fait, mes maîtres de stage et mes collègues là-bas à Paris travaillaient à l'époque des attentats dans le bâtiment à côté des attentats ou qu'il y avait eu dans les bâtiments journalistiques en fait. Donc elles connaissaient tous les journalistes qui ont été tués lors des attentats, notamment de Charlie Hebdo et tout. Et du coup, il y a un truc de... Pour elles, en fait, ouais. En les côtoyant, elles, je me suis rendu compte de la violence

0: des trucs quand même assez fous. Enfin, je sais pas, c'est encore plus. Enfin, je trouve que ça s'éloigne presque du fait divers, tellement c'est énorme comme événement, dans le mauvais sens du terme. Mais pour moi, un fait divers, voilà, c'est des crimes, c'est des meurtres, des viols, des tueurs en série. Mais un attentat, c'est un truc, enfin, en tout cas, vécu depuis la France, médiatiquement parlant, c'était des trucs où c'était sans arrêt, quoi. Ça a duré longtemps et puis ça a été relayé mondialement. Je pense que vous en avez entendu parler partout.
1: Ouais, nous autres aussi, ouais.
0: Et moi, ce qui m'avait marqué à l'époque, enfin, non, pas à l'époque, mais plus récemment, quand Donald Trump a sorti le truc de oui, de toute manière, l'épidémie des attentats, ça vient de la France, c'est la France, c'est la faute de la France s'il y a eu une épidémie d'attentats. Et après, je me suis dit, mais le monsieur a-t-il regardé l'histoire de son propre pays? Parce que quand même,
2: Pas tant.
0: nous, les attentats, c'était dans les années 2010, 2015, tout ça. 9-11.
1: Bah ouais, j'allais dire le 11 septembre 2001.
0: Voilà. Je veux dire, il y a quand même les attentats, c'est de manière générale.
2: Et puis il y en avait eu bien
0: Il y
2: avant.
0: en a eu sur le long terme, mais c'est encore plus marquant, je trouve. Pas pourquoi, parce que la quantité de personnes concernées est énorme.
2: Oui.
0: C'est pas un meurtrier en série, il va tuer des gens. Oui, il peut y avoir un grand nombre, mais un attentat, si tu peux tuer des centaines et des milliers de personnes et blesser des centaines et des
2: Oh
0: milliers de
2: bah oui.
0: personnes en un claquement de doigts, c'est assez fou. Moi, j'aime pas les faits divers qui ont des enfants dedans.
1: Bah c'est sûr.
2: Non, moi non
0: Genre,
2: plus.
0: non, mais quand je regarde des trucs qui parlent de faits divers, si c'est des trucs qui parlent de faits divers qui concernent des enfants arrêtés, kidnappé, ligoté, violé, je peux pas. Je
2: Ouais.
0: passe. Je peux pas écouter ça. Je sais pas pourquoi, pour moi, c'est un stade où c'est encore plus violent.
2: Oui.
1: Bah oui, c'est ça.
0: T'écoutes quoi comme fait divers? C'est quoi le dernier truc de fait divers que t'as écouté?
2: Je passe, c'était sur le téléphone de Clément.
0: Téléphone de Clément, on l'a pas là. Vous
2: Non.
0: pouvez vous en douter.
2: Il est actuellement à Nice, donc. Pas vous dire.
0: Mais on parlait du traitement médiatique en France. Comment est-ce qu'on parle des faits divers au Canada, Luc? De quelle manière est-ce qu'on en parle? Est-ce que vous en parlez beaucoup?
1: Ben, je sais pas comment l'expliquer parce que je suis pas encore sûr de ça, de comment l'expliquer parce que usually on va parler de ça à travers de c'est nos médias classiques, t'sais. Médias
0: Mais
1: classiques, que ce soit la CBC, que ce soit Radio-Can qui nous break toute sa news là, puis CTV, la télé, les journaux.
2: est-ce que c'est aussi sensationnalisé qu'en France?
0: Je sais pas, il n'est jamais venu en France, donc je
2: Je sais
0: pense que la
2: pas.
0: France
2: Non,
0: a
2: mais par
0: raison et
2: rapport à
0: pas
2: ce que
0: forcément.
2: nous, on a dit.
0: Mais
1: Mais
0: j'ai
1: ça
0: l'air.
1: dépend tout, parce que est-ce que vous autres, vous avez reçu déjà des grosses histoires de même en France, du Canada, je devrais dire.
0: Non.
2: Non.
1: Comme nous autres, on reçoit pas mal, beaucoup de.
0: De
1: Moi,
0: ce
1: je
0: qui se passe en France?
1: Ben, ça dépend. C'est pas ce qui passe en France, mais comme tu dis, des gros événements. Tu parlais des attentats.
2: Oui, ouais.
1: Ça, c'était une grosse affaire. Si nous autres, on avait eu un peu sur ça. Mais.
0: J'ai l'impression, tu vois, quand je vois le décès d'Alan Léger il y a quelques semaines,
1: Ça, c'était au niveau plus provincial, là.
0: non, mais il est décédé. Il y a eu deux articles sur Radio-Canada, puis c'est tout, et on est passé à autre chose.
1: Oui, c'est
0: En
1: ça.
0: France,
2: Ah, il y aurait eu 8000 articles,
0: tout le monde aurait fait des vidéos sur YouTube.
2: 14 vidéos YouTube, 12 directs, 12 émissions en direct sur toutes les chaînes d'infos disponibles.
0: Les Français seraient
2: Continue.
0: sortis manifester pour danser sur sa tombe. Ils auraient été tagués l'église où il aurait été enterré. Enfin, ça aurait été
1: Jamais
0: retournement.
1: eu. Il y a pas cette je sais pas. Il y a pas cette affaire-là qui arrive trop.
2: Y a pas d'un. Les Français, je trouve, ils sont hyper impliqués. Ils
0: Trop
2: s'impliquent
1: comme.
2: beaucoup.
1: Oui, on est impliqué, mais
2: Pardon.
1: pas tant.
0: Est-ce
1: C'est
0: qu'il y
1: pas.
0: a est-ce qu'il y a des émissions sur les faits divers au Canada?
1: Oh oui, il y en a, c'est sûr. J'essaie de penser à l'une sur CBC qui passe tout le temps. Peut-être le plus gros. Non, never mind.
0: Moi, j'ai un tueur si proche qui raconte des crimes au Québec.
1: Mm-hmm.
0: Sur les traces d'un tueur en série ou dossier mystère.
1: Again, tout québécois.
0: Tout québécois. J'ai l'impression qu'au Nouveau-Brunswick, t'es un peu épargné par ça. T'as pas la même violence qui te claque à la figure tout le temps.
1: Non, y a pas.
0: C'est plutôt une bonne nouvelle. Oui. Hein.
2: Parce non, que, vraiment, moi, les podcasts que j'écoute, ils sont issus d'une émission quotidienne.
0: Tous les jours.
2: Tous les jours.
0: Ils parlent d'un nouveau crime.
2: Pas, c'est pas que des faits divers français. Et pas que des faits divers récents. Mais tous les jours.
0: C'est fou.
2: Tous les jours.
0: Mais c'est moi, fou. Je pourrais pas écouter tout ça.
2: Mais moi, j'écoute pas tous les jours. Hein, que...
0: Moi, j'aime bien, sans parler des faits divers, mais j'ai beaucoup écouté une émission de France Culture, je crois, qui s'appelle Les Mécaniques du Journalisme. Pourquoi j'en parle ? Parce que c'est... Moi, ce qui m'intrigue dans les faits divers, c'est comment les journalistes, des fois, arrivent à avoir plus d'infos que la police.
2: Ah oui,
0: déjà. Je me dis que la police, elle a vraiment mal fait son travail. Hein ? Mais dans les mécaniques du journalisme, c'est pas sur des faits divers, mais c'est sur des événements... Enfin, remarque, il y a des trucs sur Xavier Dupont de Ligonnès. Il y a toute une série sur Xavier Dupont de Ligonnès. Mais c'est sur des événements marquants de la France et où, en fait, ils interviewent des journalistes qui ont traité d'un sujet majeur en leur demandant comment ils ont traité. Et tu comprends comment ils se sont... comment ils fabriquent l'information et comment ils se sont enfin comment ils ont appris l'info, etc. Donc il y en a un qui parle de Armstrong qui a été dopé au Tour de France qui s'est perfusé pour pouvoir être plus performant en vélo au Tour de France, et donc comment le journalisme a découvert ça, comment est-ce qu'il l'a révélé au public, comment ça lui a pris plusieurs années pour faire ses recherches. Il y a des trucs sur autour de Xavier Dupont de Ligonnès, il y a des choses sur Nicolas Hulot et tous les problèmes avec des femmes diverses et variées. Et je trouve ça trop bien d'avoir le point de vue du journaliste de comment il a réussi à apprendre ça. Je trouve ça encore plus fascinant que le fait divers.
2: Oui, c'est hyper intéressant.
0: Voilà.
2: De savoir comment il est construit.
0: De savoir comment... Enfin, moi, j'ai dû les écouter de force pour mes cours à l'école, et j'ai continué à les écouter même par plaisir, parce que je trouve ça trop bien de comprendre comment l'information elle est créée et faite, et j'ai l'impression qu'au Canada, c'est un peu plus discret, en tout cas au Nouveau-Brunswick, c'est un peu plus discret, et c'est moins violent dans ta face, et on te balance le truc, et on te rabâche le truc 20 fois dans la semaine. J'ai l'impression que c'est moins... voilà. Mais on parlait de... En France, il y a plein d'émissions qui parlent de faits divers, j'ai pas l'impression que ce soit le cas au Canada. J'ai pas l'impression qu'il y a autant de... qu'on en parle autant.
1: On n'en parle pas trop. Là, c'est ça vraiment comme un high-profile case, là, mais on parle de ça, il n'y en a pas trop.
0: Je sais pas si Colline, elle rigole ou elle baille.
2: Mais en même temps.
0: L'âme trop rigolo. C'est un dessin animé pour les enfants.
2: C'était les deux à la fois. Répondre à ta question.
0: Mais voilà. Est-ce qu'on peut parler d'un dernier aspect à propos des faits divers, s'il vous plaît ?
2: Bien sûr.
1: Vas-y, finissons ça.
0: Il en a marre. Il veut aller se coucher, Luc. C'est la fin de la journée. Il y a les réseaux sociaux maintenant. Et je pense que ça change beaucoup par rapport à les attentats du 11 septembre. Il n'y avait pas cette instantanéité-là. Il n'y avait pas les stories Facebook, il n'y avait pas le live Instagram, il n'y avait pas les messages sur Snapchat, tu vois, au moment de l'événement. Et j'ai l'impression que maintenant, il y a ce truc-là, en plus des médias traditionnels, il y a les réseaux sociaux qui font beaucoup.
2: Oui.
0: Dans l'information.
1: Mais il y a beaucoup de désinformation aussi.
0: Parle-nous-en.
2: L'autre.
1: Qu'est-ce que tu veux dire ?
0: Tu as utilisé un gros mot, vas-y, explique.
1: Du coup, si tu veux que j'explique, c'est pas mal.
0: Mais je suis assez d'accord sur le fait d'être des informations, mais surtout, genre, il y a un espèce de truc de... Est-ce que vous avez déjà vu des accidents, genre, se passer, genre un accident de voiture ou un accident naturel, genre une avalanche juste comme ça, et tu vois des gens qui sont en train de mourir, et puis t'as trois péquenots qui sont en train de filmer, là, au lieu d'aller aider.
2: Mais c'est comme, ça n'a pas de rapport avec les faits divers, mais en ce moment, l'Iran, ils se font un peu bombarder. Et en représailles, ils bombardent d'autres pays, un peu.
0: Un peu.
2: Notamment les Émirats Arabes Unis, et notamment Dubaï. Et tout à l'heure, on parlait des influenceurs français qui font des stories Instagram avec derrière des bombes. Et c'est vraiment le moment.
0: Pour eux, c'est limite drôle. J'ai vu une influenceuse
2: qui dit « on se fait bombardouille ». D'accord ?
0: Je l'ai vu la même chose, elle dit exactement la même chose.
2: On se fait bombardouille.
0: Elle te montre une vidéo des bombes et oh, on se fait bombardouille. Mais c'est pas drôle.
2: Non.
1: Too soon, too soon.
0: Genre, inquiète-toi, fais ta valise, je sais pas, être, cherche un bunker. Genre, protège-toi. Oui. Il y a vraiment ce truc-là de... Les réseaux sociaux, c'est n'importe quoi. Et alors, le complotisme.
2: Oui.
1: De quoi ?
0: Les réseaux sociaux. Les théories complotistes.
2: Les théories du complot sur les réseaux.
0: Les gens qui croient tout et n'importe quoi sur les réseaux sans...
1: Ah, ok.
0: Sur... ça a été le cas notamment sur des trucs autour de Xavier Dupont de Ligonnès. Ah mais non, mais moi je pense qu'en vrai il est mort à tel endroit.
2: Ils ont lancé...
0: Genre...
2: Un blogueur a lancé un canal Instagram où le but c'était de retrouver Xavier Dupont de Ligonnès. Il a dit la police a raté. Laissez-moi 2 semaines avec mes abonnés avoir retrouvé Xavier Dupont de Ligonnès.
0: Spoiler alert, ils n'ont pas retrouvé Xavier Dupont de Ligonnès.
2: Vraiment pas.
0: Non mais c'est fou. Il y a vraiment ce truc-là de maintenant, sans être journaliste ou sans être enquêteur de police, il y a tout le monde qui se prend
2: pour des
0: dieux de l'enquête.
2: Ouais.
1: Ça, c'est quoi ? Vous dites ça, c'est quoi ? Clout and views.
0: Ouais, mais c'est fou, c'est dangereux. Enfin, moi, je trouve ça hyper dangereux.
1: Non, c'est dangereux, puis c'est...
0: Tu peux faire n'importe quoi.
1: C'est stupide.
0: Tu vas obstruer l'enquête.
2: Oui.
0: Tu vas empêcher l'enquête d'avancer correctement et tout. C'est vraiment un truc, ça me...
1: Et à ce jour, je trouve que beaucoup de monde se mêle tout le temps dans les affaires, puis c'est juste comme... Ouais, moi, je vais le faire en premier. Non. Puis c'est comme, non, juste laisse-le faire, la job de la police, puis...
0: Ouais, c'est ça. En même temps... J'ai l'impression en France qu'il y a une méfiance envers la police de plus en plus. Il y a de moins en moins confiance en la police. En le fait que la police va agir, que la police va trouver les solutions, va trouver les coupables, etc. Et je pense que du coup, il y en a beaucoup qui ont envie de faire la justice eux-mêmes, quoi. C'est pas du tout une bonne idée.
1: Non. Ça, c'est pourquoi. Alors, il y a quelque chose déjà de raciné.
0: Je pense qu'il y a une... Il y a une manque de confiance en l'État, la justice, la police. Mais en fait, je peux un peu le comprendre.
2: Oui.
0: Parce qu'il y a de plus en plus d'agresseurs ou de tueurs, etc., qui sont à peine punis. Enfin, il y a vraiment des... Et puis si t'es riche et connu, tu vas être condamné, mais tu vas pas rester longtemps en prison, déjà. Juste le temps d'écrire un livre.
2: 43 jours.
0: Il y a un ancien président français qui a été condamné à la prison et il est resté 43 jours et il a écrit un livre qui s'appelle Le journal d'un prisonnier. C'est bon pour vous? 43 jours.
2: 43 jours. Parce qu'il mangeait que des yaourts parce qu'il avait peur qu'on empoisonne sa nourriture.
0: Oh. Mais, et en plus, il a été emprisonné dans une prison où il avait genre un micro-ondes, un four,
2: vraiment.
0: Une douche, une télévision, la PlayStation 5 et. Vraiment, genre, il a vraiment tout le luxe. Il y a vraiment ce truc-là, je trouve, en France, que tout le monde n'est pas vraiment logé à la même enseigne.
2: Non.
0: Et du coup, y a un peu ce truc de genre, tant pis. Et je connais une personne qui s'est fait agresser dans un autre pays de l'Union européenne, qui a le nom de son agresseur, des preuves de l'agression, le numéro de téléphone de l'agresseur, le lieu où il habite, le lieu où il étudie, et qui a donné ça à la police française en rentrant en France. Et la police française leur a dit « On n'a pas réussi à identifier votre agresseur. » Et du coup, c'est un non-lieu, il ne se passera rien. Et là, tu te dis «
2: Je ne fais pas d'effort, monsieur. »
0: Quand je te donne le nom, le prénom, le lieu d'habitation, le numéro de téléphone et l'université dans laquelle l'agresseur va, avec des preuves, tangible qu'il y a eu agression, comment c'est possible?
2: Ouais.
0: Donc c'est pour ça aussi, je trouve, que je pense que les réseaux sociaux font qu'il y a des enquêteurs amateurs, etc. Parce que tu fais comment
3: dans ces cas-là?
0: Dans ces cas-là, l'agresseur, il continue juste de vivre sa vie. Et je comprends qu'il y en ait qui aient des envies de vengeance dans ce moment-là et de se venger par eux-mêmes sans l'aide de la justice. Mmh. C'est tellement dur que voilà. Mmh. Alors que l'Union européenne est censée avoir un système de judiciaire qui est un peu plus
3: partagé,
0: où tu es censé pouvoir porter plainte en France pour un truc en Espagne ou dans un autre pays. Voilà.
2: Mmh. Moi, j'avais une question sur... C'est aussi lié aux réseaux sociaux, mais plutôt sur... En France, on est... Personnellement, il y a beaucoup de gens qui sont très dans l'humour noir et donc qui font des blagues sur les faits divers. Vraiment. Est-ce que c'est aussi le cas ici?
1: Ah oui, c'est sûr.
2: Vraiment, on est d'accord.
1: C'est sûr que ça va arriver.
2: Ouais, vraiment, les mèmes de Jawad.
0: Je connais pas.
2: C'est l'homme qui a... héberger les terroristes du Bataclan.
0: Ah.
2: Et il a dit, mais moi je savais pas, je voulais juste rendre service. Et ça a été détourné, mais sur les réseaux, mais des centaines de fois.
0: Moi, si c'est pour devenir drôle, ça me dérange pas. Ce qui me dérange, c'est des fois quand on fait de l'humour trop tôt.
2: Oui.
0: Quand la personne n'est pas encore reconnue coupable ou que l'enquête n'a pas été faite au bout, etc. Quand ça obstrue à l'enquête, enfin ça, je trouve.
2: Oui, non, ça, je suis d'accord.
0: Et aussi, je pense que c'est un genre d'humour que tu peux pas faire avec quelqu'un qui est victime du Bataclan, tu vois.
1: Non, genre, c'est ça.
2: J'en sais rien.
0: Non, mais tu peux pas forcément le faire avec eux.
2: Non.
0: Il faut voir avec eux s'ils sont OK pour ce genre d'humour avant de le faire. C'est toujours pareil, c'est tu peux rire de beaucoup de choses, mais il faut faire quand même attention à ce que t'as en face. Parce que voilà, tout n'est pas drôle avec tout le monde. Et c'est OK. C'est normal. Mais oui, moi, l'humour noir, ça me fait beaucoup rire. Après,
2: moi aussi.
0: Il y en a que ça fait moins rire. Mais...
1: Ouais.
0: Je suis très sarcastique. C'est la fin ?
1: C'est la fin.
2: Je pense.
0: Bonne douche.
2: Bonne douche.
1: ça va devenir notre catchphrase.
0: C'était quoi, du coup, l'émission aujourd'hui, Luc ?
1: Qu'est-ce que je veux dire ?
0: Oh, c'était la dernière émission de Colin.
2: Oui.
1: Oh my God, c'est vrai.
0: Ouais.
1: Bon retour. Bon,
0: très bien.
2: Merci.
1: Bon retour
0: c'est
1: à toi.
0: C'est un peu drôle parce que certains d'entre vous le savent, on a préenregistré ces émissions. Donc, cette émission s'y a diffusée, Colin pourra l'écouter depuis la France.
2: Oui.
1: C'est vrai quand même.
0: C'est un peu drôle. Voilà. Ouais. C'était une émission de...
1: C'est un Canadien.
0: Depuis deux Françaises.
1: Pour la dernière fois. Oh my God. Finalement.
0: Oh
1: non, c'est correct. Dans longtemps, ça va être un Néo-Brunswickois, une Française, puis un Québécois, puis une Québécoise.
0: Ouais. On en reparle dans quelques instants. À la semaine prochaine, Luc.
1: Peut-être on verra. Anyways, à la semaine prochaine. Bye bye.
0: Bye bye.
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1: Mais bon samedi matin tout le monde et bienvenue à l'émission Le Samedi, c'est un zoo. T'es avec Steve Harquell et on est le 23 mai, les Maritimes qui commencent enfin à sentir l'été et que vous soyez à Saint-Jean, à Fredericton, à Miramichi ou Halifax. J'espère que vous avez un bon café à la main et un sourire dans la face. Ouais, pendant les prochaines 3 heures, on vous accompagne avec de la musique, des découvertes et un peu de folie du samedi. Le zoo ouvre ses portes et on passe ça avec un artiste qu'on adore retrouver ici. Voici Hubert Cormier et sa nouvelle chanson, c'est nous, les loups. Montez le son. 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

0: Gros allô à toi, hein, ce samedi matin, t'es avec Steve Harkwell, le site à l'émission Le Samedi, c'est un zoo. Si vous cherchez quoi faire aujourd'hui, on est dans la saison parfaite pour les premières escapades. Le Fundy Trail commence à être magnifique. L'Irving Nature Park à Saint-Jean est enfin sec. Le Shubi Park à Dartmouth est plein de joggers motivés. Et Couchibouguac se réveille tranquillement. Et du côté de Fredericton, c'est le moment idéal pour une petite évasion, une marche sur le sentier Riverfront, un tour au Odell Park, qui est superbe au mois de mai, un arrêt au marché Boyce pour un café, puis peut-être bien une petite pâtisserie ou même une balade tranquille sur le Bill Thorpe Walking Bridge avec la brise du fleuve. Et vous, vous faites quoi à matin? Du jardinage? Vas-tu faire un tour au marché public? Ou un road trip improvisé?
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0: On est rendu dans cette période de l'année où les maritimes se divisent en deux catégories. Ceux qui profitent du beau temps et ceux qui éternuent comme si leur corps essayait de communiquer en Morse code. Oui, c'est officiellement la saison des allergies. Puis cette année, on le sent passé. À Fredericton, le pollen est tellement présent qu'on dirait qu'il a décidé de s'installer à long terme. À Miramichi, les voitures changent de couleur tous les matins. Un beau jaune version poussière magique. À Halifax, les joggeurs courent avec un Kleenex dans chaque poche. Et à Saint-Jean, ben, entre le vent puis le pollen, c'est un peu comme vivre dans une boule à neige, mais version printemps. Ce qui est fascinant, c'est qu'on devient tous des experts en météo et en botanique. On se surprend à dire des phrases comme « Ah, c'est le boulot aujourd'hui, je le sens dans mes sinus ». Ben oui, ou encore, je pense que c'est l'herbe à poux qui commence. On dirait presque qu'on a tous un doctorat en pollenologie. Ben oui, c'est un gros mot, pollenologie. Et puis, il y a les symptômes, les yeux qui piquent, le nez qui coule, les éternuements en rafale. Tu sais, ces éternuements tellement puissants que votre chat vous regarde comme si vous veniez de déclencher un tremblement de terre ou ces moments où vous essayez de rester professionnel, mais votre nez décide de faire un solo. Alors, courage à tous les allergiques à matin. T'es pas seul. On est des milliers dans les maritimes à vivre la même chose. Respirez, éternuez. Répétez, et rappelez-vous, c'est pas vous qui êtes faible, c'est le pollen qui est trop fort.
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Eh bien, le saviez-vous que la fièvre du hockey est complètement en train de prendre le contrôle de la ville de Montréal et de tout le Canada? Ben oui, le Canadien qui est en série, bien sûr, en troisième ronde. La ville est en ébullition et ce matin, un détail complètement inattendu fait jaser tout le monde. La super vedette Connor McDavid a été aperçue, disons, à Montréal. Donc, oui, le Connor McDavid, capitaine des Oilers d'Edmonton, probablement le meilleur joueur au monde qui se promène dans la métropole en plein cœur des séries du CH. Évidemment, ça déclenche toutes sortes de théories. Certains disent qu'il voulait simplement profiter de l'ambiance unique des séries à Montréal, parce qu'on va se le dire, quand le CH est en série, la ville et le pays devient un univers parallèle. D'autres pensent qu'ils voulaient voir de ses propres yeux ce que ça donne une foule qui vit chaque match comme si c'était la finale de la Coupe Stanley. Une chose est sûre, quand même, McDavid se déplace pour sentir l'énergie de Montréal, c'est que la ville est en feu. Et ce matin, les partisans ne parlent que de ça. Le CH en série, McDavid en visite, c'est presque trop pour un seul samedi.

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1: Il est maintenant 11h et vous êtes toujours à l'émission le samedi. C'est un zoo, t'es avec Steve Harquell et on espère que votre matinée se déroule en douceur, que ce soit à Saint-Jean, Fredericton, Miramichi ou Halifax ou sur le web. On entre dans notre deuxième heure, celle où le café commence à faire effet, où les plans de la journée se précisent et où l'ambiance devient tranquillement plus lumineuse. On reste ensemble pour encore beaucoup de musique, de découvertes et de bonne humeur. Et pour lancer cette heure, comme il faut, on se tourne vers une artiste qu'on adore dans les Maritimes. Une voix douce mais puissante, capable de vous attraper en plein cœur. Voici Caroline Savoie avec « Quel tourment ».

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0: dans nos régions, là, il y a un signe qui ne trompe pas. Quand les fiddleheads apparaissent, c'est que le printemps est officiellement installé. Ces petites crosses de fougères qu'on trouve surtout le long de la rivière Saint-Jean et dans plusieurs coins du Nouveau-Brunswick font partie de notre ADN culinaire. Ce qui est fascinant, c'est que les fiddleheads ne durent que quelques semaines. C'est un peu comme un rendez-vous annuel. Si tu le manques, t'attends un an de plus. Et les gens prennent ça au sérieux. À Fredericton, on voit des familles entières partir tôt le matin pour aller en cueillir. À Miramichi, c'est presque un sport local. Et à Saint-Jean ou Halifax, les marchés se remplissent dès que la saison commence. C'est un aliment simple, mais tellement ancré dans notre culture. Un vrai petit trésor vert du printemps. Alors, si vous en voyez aujourd'hui, sautez dessus. C'est maintenant ou jamais. Au retour, que faire avec les Fiddleheads?
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0: Eh bien, on continue à parler des Fiddleheads. Eh bien, oui, de la fougère. Et puis, la grande question du printemps, qu'est-ce qu'on fait avec les Fiddleheads? Parce que oui, c'est beau, c'est local, c'est traditionnel. Mais encore, faut-il savoir quoi en faire? D'abord, on les lave comme si on préparait un diamant. Ouais, oui. Ensuite, on les fait bouillir, toujours pour enlever l'amertume et tout ce qu'on ne veut pas goûter. Et après ça, c'est là que la magie commence. Les classiques, eh bien, c'est des Fiddleheads avec du beurre et citron. C'est simple, puis parfait. T'as aussi des Fiddleheads sautés à l'ail, version « ça sent bon dans cuisine ». Oui, tu peux aussi faire des Fiddleheads avec du bacon, parce que tout est meilleur avec du bacon. Tu peux aussi les ajouter dans un omelette ou une omelette. Et puis, pour un brunch du samedi qui goûte le printemps. Mais là, attention, la version gourmande, les Fiddleheads frits. Ouais, oui, une fois bouillis, tu les écoutes bien, tu les assèches, puis tu les passes dans une petite panure. Farine, sel, poivre et un peu de paprika, si tu veux être fancy. Ensuite, dans l'huile chaude, quelques minutes jusqu'à ce qu'ils deviennent croustillants. Résultat, eh bien, c'est un snack printanier absolument irrésistible. C'est comme des onion rings, mais version Nouveau-Brunswick. Bref, les Fiddleheads, c'est un légume qui a du caractère, qui goûte la forêt, la rivière et un peu notre identité maritime. Si vous en cuisinez aujourd'hui, ben, partage tes recettes.
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0: On approche officiellement de la saison des ouragans dans l'Atlantique, puis ça commence le 1er juin et ça se poursuit jusqu'au 30 novembre. Puis un matin, on a enfin une bonne nouvelle à partager. Environnement et changement climatique Canada vient de publier ses prévisions et pour une fois, c'est plutôt rassurant. Selon les experts, l'activité devrait être en dessous de la moyenne cette année avec environ 8 à 14 tempêtes nommées. Et la raison est assez simple. Le phénomène El Niño dans le Pacifique est en train de se renforcer. Et quand El Niño est fort, il crée des conditions atmosphériques qui ont tendance à bloquer la formation des tempêtes tropicales dans l'Atlantique. Ça veut pas dire qu'on peut baisser la garde. Ben non. Dans les maritimes, on connaît la chanson. Mais bref, à Saint-Jean, Fredericton, Miramichi et Halifax, c'est une nouvelle qui fait du bien. On reste vigilant, mais on respire un peu mieux.
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1: Midi qui vient de sonner et vous êtes toujours branchés à C-Média. À l'émission du samedi, c'est un zoo avec moi, Steve Harquell. Et on s'attaque déjà à notre troisième et dernière heure ensemble. Et j'espère que votre samedi commence à sentir l'été, que tu sois à Saint-Jean, Fredericton, Miramichi ou Halifax. C'est l'heure où les plans de l'après-midi se dessinent, où la musique joue un peu plus fort et où l'énergie monte tranquillement. On reste ensemble pour encore une belle dose de bonne humeur, de découverte et de folie du samedi. Et pour lancer cette heure comme il faut, on y va avec un gars qui incarne parfaitement l'esprit des maritimes. Sortez les washers, préparez votre cours. Voici mon oncle Jason avec Washer Toss.

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Aujourd'hui, c'est la playlist parfaite pour un samedi du mois de mai, du soleil, du groove, des artistes, des sites, puis d'ailleurs. On pense à nos talents des maritimes, à ceux qui font vibrer nos routes et nos radios. Ta fenêtre grande ouverte, le volume à 8 minimum. On écoute ensemble un artiste que tu connais bien. On écoute ensemble Laurie Leblanc avec sa chanson « Alligator Joe ».

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0: Aujourd'hui, c'est la journée mondiale de la tortue. Ben oui! Le but, c'est de rappeler que plusieurs espèces de tortues, autant terrestres que marines, sont menacées, surtout à cause de la destruction de leur habitat. C'est une journée pour apprendre à mieux les protéger, mais aussi pour célébrer ces animaux incroyables qui vivent depuis plus de 200 millions d'années. Alors, si vous croisez une tortue aujourd'hui, respectez donc son espace et laissez-la avancer à son rythme. Elle était là, bien avant nous autres.
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Voilà, c'est déjà tout pour le samedi. C'est un zoo. T'es avec moi, Steve Harquell, et t'es branché à C-Média. Merci d'avoir passé votre matinée avec moi, que vous soyez à Saint-Jean, Fredericton, Miramichi ou Halifax. On se retrouve samedi prochain, même heure, même folie. D'ici là, profitez du week-end, respirez l'air du large et surtout, restez curieux. À bientôt. Bien sûr.

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2: Bonjour tout le monde, c'est Loïne. On se retrouve évidemment pour un nouvel épisode de C'est l'Adosphère, l'émission que vous pouvez retrouver tous les mercredis à 18h et en rediffusion tous les samedis à 13h et également sur les réseaux sociaux, en particulier sur Spotify, YouTube et Apple Podcast en rediffusion. Mais alors, toutes les précédentes émissions sont disponibles. C'est pas seulement une émission qui est en rediffusion sur ces plateformes, c'est toutes. Alors n'hésitez pas à aller nous voir. Dans cette émission, on va parler dans quelques instants d'un métier, on va parler de musique, on va parler de sport, on va parler de chat. Mais avant tout, place à l'actualité.
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2: Et pour l'actualité d'aujourd'hui, dans un instant, on parlera de mon sujet favori du week-end dernier, l'Eurovision. Mais avant ça, on va parler de bonnes nouvelles de la semaine.
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2: Et l'une des bonnes nouvelles de cette semaine, c'est pour les artistes acadiens qui ont été récompensés lors de la soirée des Éloises 2026 à Campbellton. Parmi les récompenses qui ont été accordées à de nombreux artistes pour leur travail, eh bien, il y a Rémi Béliveau qui a reparti avec deux prix pour son documentaire musical « L'an premier live at Beaubassin 1970 » qui avait été aussi récompensé à d'autres reprises avant. Donc vraiment une belle reconnaissance pour cet artiste. Et puis, il y a aussi le groupe acadien 1755 qui avait fini sa carrière, qui a été récompensé pour son existence et pour son travail, et qui a été le fruit d'hommage également. D'autres artistes ont été récompensés, comme des artistes visuels, comme André Lapointe, des artistes dans les arts du cirque et de la danse, comme Jalyan Lee. Et puis, en littérature, c'est Paul Bossé qui a reçu le prix. Et en musique, c'est Wichten pour son projet Expansion, et qui est une expansion du projet Wichten Connexion. Et parmi d'autres découvertes, il y a aussi un autre groupe qui a été récompensé, c'est Écarlate pour Coup de Soleil. On pourrait parler des heures de tous ces prix qui ont été remis, mais c'est plutôt une bonne nouvelle pour eux. Mais on va continuer, nous, de notre côté, à parler eh bien, de bonnes nouvelles dans le Top Actu de cette semaine.
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2: Allez, on avait dit qu'on parlait de bonnes nouvelles, et bien notamment parce qu'il y a des entreprises pharmaceutiques qui tentent de mettre en point des vaccins contre la maladie de Lyme, qui est provoquée par certains tiques, qui sont des petits animaux que vous pouvez récupérer, surtout quand vous allez marcher, qui s'accrochent à votre peau et qui vous transmettent des maladies transmissibles, comme la maladie de Lyme. Et donc, eh bien, il y a des entreprises pharmaceutiques qui travaillent pour développer un vaccin. C'est notamment ce qui a été annoncé par des directeurs de Centre canadien d'innovation et de recherche sur les tiques à l'Université d'Acadia, Wolfville. Et donc, eh bien, l'objectif de Pfizer et Valneva, par exemple, c'est de pouvoir mener dans le futur proche des essais cliniques et pouvoir développer des traitements médicaux qui puissent aider vraiment les personnes touchées par ces maladies-là. Donc, c'est plutôt une bonne nouvelle. Une autre bonne nouvelle, c'est un élève de l'école secondaire Saint-Malachy Memorial de Saint-Jean qui ont remporté le concours Solve for Tomorrow. Alors, on en parle, alors que ce n'est pas français, mais parce que ces élèves-là ont réussi à créer un moniteur cardiaque fabriqué à base de carapace de homard. Donc, vraiment, la volonté de pouvoir, avec des électrodes, etc., pouvoir être changé, ces électrodes-là, qui sont normalement en plastique et donc qui sont plutôt polluantes, et bien pouvoir changer ça par des alternatives biodégradables, compostables et réutilisables à base de carapace de homard. Et donc une innovation qui est vraiment une bonne nouvelle à la fois au niveau de la santé et puis au niveau de la planète. Et enfin, dernière nouvelle aujourd'hui, et bien on parle du 3 ans de Mario Cecchini qui passait 3 ans à la tête de la Ligue de hockey junior maritime Québec, qui est le commissaire de cette ligue-là, et qui fait un petit point, puisqu'il a réalisé 3 ans à la tête de ce circuit, et qui voit, entre autres, les progrès qu'il y a pu avoir depuis son entrée en poste. avec de nombreux changements réalisés avec le règlement de la NCAA sur les dernières années. Et donc, ben, les joueurs ne peuvent pas agir de la même manière. Donc, il y a quand même encore des points à avancer, notamment au nombre de joueurs de 19 ans qui ne trouvent pas de poste pour l'année de leurs 20 ans, puisque le nombre de 20 ans est limité dans chaque équipe. Bref, 3 ans et encore de nombreuses années à venir pour Mario Cecchini à la tête de la LHJMQ. Pardon. Et enfin, on va finir cette semaine par le debunk d'informations.
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2: Je vous en parlais en tout début de cette émission que j'avais envie de parler de l'Eurovision. Alors, c'est pas vraiment une fake news, je sais pas comment définir ça, mais moi j'aime beaucoup suivre l'Eurovision, qui est un concours de chant qui regroupe de nombreux pays du monde, une grande partie de pays d'Europe, mais aussi l'Australie ou encore des pays du Moyen-Orient comme l'Israël. Et c'est l'Israël dont on va parler, puisque lors de ce concours, eh bien, ça fait plusieurs années que l'Israël est accusé de manœuvrer et d'influencer les votes d'une mauvaise manière, notamment car le gouvernement israélien, avec l'aide du bureau de propagande officiel, la Hasbara, investit des milliers de dollars dans des campagnes publicitaires sur les réseaux sociaux qui incitent les téléspectateurs étrangers à voter de nombreuses fois en faveur d'Israël. Ce qui est en soi pas illégal, mais assez déloyal, puisque ça encourage à voter que pour un pays. Et donc, ça fait plusieurs années d'affilée qu'Israël se retrouve avec un nombre de points au télévote assez extraordinaire, alors que c'est complètement en désaccord avec le nombre de points qu'ils vont avoir au niveau du jury professionnel. Donc ça semble assez un peu tricky, etc. Donc je vais vous en parler pour que vous vous rendiez compte un peu de l'influence que peuvent avoir certains pays, et surtout du fait que, malgré le fait que ce ne soit pas d'un point de vue militaire, il y a quand même de la manipulation et des stratégies diplomatiques qui sont mises en œuvre, même dans le milieu de la musique. Et on va parler dans quelques instants justement de musique, parce qu'on va parler de culture d'ici quelques minutes.
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2: On se retrouve donc dans cette deuxième partie de C'est l'Adosphère pour parler de culture. Je vous ai dit qu'on allait parler musique, mais laissez-moi avant vous présenter un peu tout ce qu'on fait dans C'est l'Adosphère, dans la partie culture. Alors, dans quelques minutes, on parlera de sport, et en particulier d'un sport, lequel, allez-vous me dire, on va parler de la Walter Cup. Et juste après, ou juste avant, je ne sais pas encore, je n'ai pas encore décidé, on parlera lecture.
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2: Mais tout de suite, c'est place à la musique.
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3: Deux frères est un duo québécois formé des vrais frères Éric et Sonny Caouette. Originaires de Chapin, au Québec, ils ont grandi dans un environnement marqué par la nature et les grands espaces, une influence qui se ressent fortement dans leurs chansons. Leur musique, ancrée dans la tradition folk et pop québécois, met de l'avant des mélodies accessibles et des textes sincères. Le groupe connaît un succès important dès la sortie de son premier album, Nous autres. Le public est rapidement séduit par leurs harmonies vocales et leurs chansons qui parlent du quotidien, de la famille, de l'amitié et des souvenirs d'enfance. Leur style simple et authentique touche un large auditoire, particulièrement au Québec où ils accumulent des succès radiophoniques. Au fil des années, deux frères lancent plusieurs albums qui confirment leur popularité. Leurs spectacles affichent souvent complet et ils sont reconnus pour l'ambiance chaleureuse qu'ils créent sur scène. Leur proximité avec le public est l'une de leurs grandes forces. Ils racontent des histoires dans lesquelles plusieurs se reconnaissent, évoquant les réalités de la vie en région et l'importance des liens familiaux. Musicalement, le duo privilégie des arrangements acoustiques, mettant en valeur la guitare et les voix harmonisées. Leurs chansons, bien que simples en apparence, abordent des thèmes universels avec sensibilité et honnêteté. Cette approche leur permet de rejoindre différentes générations. Deux frères occupent aujourd'hui une place importante dans la chanson québécoise contemporaine. Par leur authenticité, leur complicité fraternelle et leur attachement à leurs racines, ils ont su bâtir une relation solide avec leur public et contribuer au rayonnement de la musique d'ici. Écoutons « Nous autres » de deux frères.

0: Après ce petit moment musical, on va parler de livres et de lecture avec Annette.
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2: Le livre d'aujourd'hui est Entre elles, par Pauline Spira. Cet été, Judith et Virginie, meilleures amies depuis toujours, vont passer 2 semaines dans un château de rêve pour y suivre un stage d'anglais. Judith vient de perdre sa grand-mère et a du mal à s'intégrer. Virginie a de la peine pour son amie, mais s'attirer les faveurs de la bande de filles cool est plus séduisant que s'occuper du chagrin de Judith. Mais il faut rabaisser son amie pour y arriver. Est-ce que leur amitié survivra cet été? Ce livre est disponible dans les bibliothèques publiques du Nouveau-Brunswick.
0: Moi, j'adore lire, alors je vais pas avoir la flemme, mais si jamais vous avez la flemme de lire, il y a aussi des choses sportives qui se passent en ce moment et dont on va parler tout de suite.
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4: La chronique sur la PWHL, une saison rythmée vers les éliminatoires. La saison régulière de la PWHL tire bientôt à sa fin. Elle se termine le 25 avril. Après une campagne de 30 matchs par équipe disputée avec intensité depuis novembre dernier. Mais ce n'est pas tout. Du 7 au 26 mai, les séries éliminatoires de la Walter Cup prendront le relais. Et elles se joueront dans un format de 3-5, où chaque équipe doit gagner 3 matchs pour accéder à la finale suprême de la saison. À moins d'un mois de la fin de la saison régulière, la course aux premières places et aux séries est extrêmement serrée. Pour l'instant, 4 équipes occupent les positions donnant accès aux éliminatoires. Le Fleet de Boston, une équipe tenace avec une fiche solide et qui a dominé plusieurs rivales cette saison. En deuxième position, la Victoire de Montréal, une formation qui a su remonter au classement récemment et qui a montré qu'elle pouvait rivaliser avec les meilleurs. En troisième position, le Frost du Minnesota. Les champions en titre avec 2 Walter Cup à leur actif qui continuent de fracasser offensivement et défensivement. Et pour terminer en quatrième position, le Charge de Ottawa, toujours dans la course avec du jeu énergétique et une ambition claire de retourner en série. Mais attention, dans une ligue aussi compétitive avec notamment des équipes comme les Sirènes de New York qui pourraient grimper au classement si elles trouvent leur rythme, rien n'est encore assuré. Chaque point compte et une chute ou une série de victoires peut chambouler le classement jusqu'à la toute fin de la saison. Alors que nous nous rapprochons de la date des matchs, de la fin des matchs réguliers, les regards se tournent déjà vers la Walter Cup, une série éliminatoire qui promet un hockey intense, tactique et riche en émotions jusqu'au dernier arrêt.
0: Toujours du sport à regarder. Et puis en plus, ce qui est bien avec le Canada, c'est qu'il y a toujours un nouveau sport en fonction de la saison qui est relancé. En ce moment, par exemple, il y a le soccer et le baseball qui ont repris alors que le hockey touche à sa fin. Voilà, ça se renouvelle, c'est ça qui est chouette. On va parler de plein d'autres choses dans la rubrique Fun qui arrive dans quelques instants dans Céladosphère. Restez à l'écoute.
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2: Et on se retrouve donc dès maintenant pour parler de tous les sujets qui n'ont aucun rapport avec les uns et les autres. Alors, deux d'entre eux auront un rapport parce que j'ai décidé de rester sur une thématique qui me touche beaucoup en ce moment, mais les trois autres n'auront aucun rapport. Restez à l'écoute, ça arrive tout de suite, tout de suite, tout de suite.
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0: Et on va commencer tout de suite avec l'info indispensable. Et en même temps, vous pouvez l'oublier, c'est la journée internationale de cette semaine.
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0: Et aujourd'hui, on va parler de lundi 18 mai, qui était la journée internationale des musées. C'est l'objectif de célébrer les musées du monde entier, de sensibiliser à leur importance en termes d'échanges culturels, d'enrichissement et de développement de la compréhension des différentes cultures les unes avec les autres. En fait, c'est une journée qui est décrite comme vraiment importante, même au niveau de la paix, parce qu'elle permet de pouvoir parler de l'histoire notamment, etc. L'année dernière, il y a 37 000 musées qui avaient participé à l'événement sur 158 pays et territoires. Et cette année encore, de nombreux musées ont répondu à l'appel. Et c'est, voilà, l'objectif, c'est de montrer que le musée peut être un lieu pour unir les gens entre eux. Et on voulait vous présenter ici dans Salade de Sphère quelques musées importants au Nouveau-Brunswick. Et en fait, au Nouveau-Brunswick, ben, y a un musée qui est en réfection, qui est le plus gros musée du Nouveau-Brunswick. C'est le musée du Nouveau-Brunswick qui est à Saint John et qui rouvrira normalement en 2028. Et sinon, deux autres endroits qui sont en fait des musées à ciel ouvert et qui sont les plus importants dans la province, c'est le village historique acadien près de Caraquet et King's Landing près de Fredericton. Vraiment des immenses bâtiments pour pouvoir découvrir l'histoire du Nouveau-Brunswick. Alors n'hésitez pas à vous y rendre, ça rouvre bientôt. Et sinon, en termes d'art, eh bien, la plus grosse institution artistique provinciale consacré aux arts visuels, c'est le musée des Beaux-Arts Beaverbrook à Fredericton, dans lequel on a déjà fait quelques directs avec les radios du groupe C-Média, et donc que vous avez pu déjà découvrir sur nos ondes et que vous redécouvrirez certainement d'ici quelques temps à nouveau. Et on va parler tout de suite d'un autre sujet, puisqu'on va aller découvrir quel est le mot que Fabien a voulu nous présenter aujourd'hui.
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2: Hey salut, faut que je te partage une idée. Elle est vraiment excellente et je dirais même infaillible.
0: Oh, je sais que tu inventes encore un scénario pour me faire deviner le prochain mot de la chronique. Je suis sûre qu'on va parler du mot infaillible, c'est ça?
2: Hein? Non. Est-ce que je peux te partager mon idée?
0: Oui, même si je vais pas te mentir, à chaque fois que tu commences comme ça, j'ai souvent peur d'entendre la suite.
2: Non, mais c'est l'idée du siècle.
0: Je crois que j'ai encore plus peur qu'avant.
2: Non mais arrête, écoute-moi d'abord. Je vais solutionner tous mes problèmes de productivité et tu veux savoir comment? C'est simple. Alors, à partir de maintenant, réveil à 4h du matin. Je me réveille avec une bonne douche froide, je fais toutes mes corvées, vaisselle, lavage, cuisine, ménage. Ensuite, une heure de méditation et j'enchaîne avec le travail.
0: C'est pas une mauvaise idée. Tu te couches à quelle heure en général?
2: Je sais pas vraiment. Je fais pas attention à l'heure. Peut-être aux alentours de minuit ou plus tard. Pourquoi?
0: Je suis pas excellente en maths, mais ça fait juste 4 heures de sommeil, ça, si je me trompe pas. Tu comptes survivre combien de temps à ce rythme-là?
2: En fait, je pensais faire de ça mon rythme quotidien.
0: Ah.
2: Non mais voilà, je savais bien que c'était une idée saugrenue, ça paraissait beaucoup trop simple pour que personne n'y ait jamais pensé.
0: Saugrenue?
2: Hein?
0: Le mot du jour, c'est saugrenue?
2: Moi je vais peut-être demander à changer de présentatrice moi, tu deviens trop bonne à ce jeu-là.
0: Mais c'est ça, le mot du jour, c'est saugrenue.
2: Oui, c'est ça. Bon, je commence alors. Saugrenue, c'est un mot qui nous vient de l'ancien français.
0: Allez, sois pas mauvais perdant. Tu devrais être contente que j'ai réussi à trouver le mot dans la chronique. Ça veut dire que t'as fait du bon travail.
2: Oh, c'est vrai?
0: Mais oui. Allez, vas-y maintenant, parce qu'on a quand même du temps d'antenne limité.
2: Ah oui. Alors, saugrenue, c'est un adjectif qu'on utilise pour parler de quelque chose d'étrange, illogique ou parfois même un petit peu absurde. Comme l'idée saugrenue de ne dormir que 4 heures pour être plus productif, par exemple. Mais alors, ça nous vient d'où, saugrenu? Saugrenu, ça nous vient de l'ancienne expression française « saut » et « grené ». Bien sûr, c'est de l'ancien français, puis les mots nous sont un petit peu inconnus maintenant. Il faut les traduire en français moderne. Donc « saut », ça voulait dire « sel », et « grené », ça faisait référence à une poignée de grains, une grenée.
0: Donc ça voulait dire « sel » et « poignée de grains ».
2: Oui, c'est ça.
0: D'accord, mais je suis pas sûre de comprendre le sens.
2: Alors, par le passé, on utilisait souvent cette expression pour parler des contes ou des histoires. On disait souvent qu'une histoire était sel et poignée de poivre, donc seau et grenet, pour dire qu'elle était salée, piquante, même un peu amusante, dans le fond.
0: Ah, mais ok, ça veut dire que l'histoire, elle est bien assaisonnée parce qu'elle est salée et poivrée.
2: T'as tout compris, c'est exactement ça. Mais petit à petit, l'expression, elle a changé pour ne former qu'un seul mot, saugreneux, qui a encore changé pour donner saugrenu. Et entre-temps, le sens du mot, il a évolué. Ça voulait plus parler de quelque chose de bien relevé et intéressant, mais plutôt quelque chose de bizarre, étrange ou même absurde. Donc, une idée saugrenue, c'est une idée qui manque un petit peu de logique. Mais vous savez quoi ? Sans les idées saugrenues, on n'aurait probablement jamais rien changé et jamais évolué. Alors la prochaine fois que vous avez une idée saugrenue, notez-la et gardez-la dans un coin. Peut-être qu'avec les bonnes personnes et les bons outils, vous pourrez faire de cette idée farfelue un beau projet.
0: À condition de ne pas avoir dormi juste 4 heures auparavant. Et des idées saugrenues, en ce moment, ça tombe bien parce que j'en ai plein.

0: janvier 2020 et son tour, c'est le record du plus grand nombre de sauts effectués par un chat en une minute. Le chat a sauté 9 fois. Bon, après, pour son excuse, ce chat-là est vachement doué puisque ça fait presque 12 ans qu'il apprend des nouveaux tours et que sa dresseuse lui apprend des nouvelles choses. Et c'est vrai que c'est assez extraordinaire. Alors bon, moi, mon chat, je pense pas qu'il arrivera à faire ça un jour, mais au moins, eh ben, il apprend des choses et il essaye. Et je vous dis qu'il peut sauter 9 fois en une minute, c'est juste qu'il va me sauter dessus 9 fois en une minute pour essayer de me bouffer les jambes. Forcément, c'est un peu moins sympathique et un peu moins acrobatique que Kit Kat, le chat recordman du monde. Mais bon, on va rester sur la thématique des chats parce que le fun fact à venir sera aussi à propos d'eux.
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0: Et le fait amusant sur les chats que j'avais envie de partager avec vous aujourd'hui, c'est le fait que leurs ronronnements peuvent nous guérir. Parce qu'en fait, quand le chat ronronne, c'est un peu un mécanisme d'auto-apaisement qui émet des basses fréquences entre 25 et 150 Hz. Et scientifiquement, c'est reconnu que ces fréquences-là permettent la régénération des tissus et la consolidation des os. Alors, eh bien, le chat, il peut, quand il est blessé ou stressé, ronronner, c'est parce qu'en fait, ça lui fait du bien. Mais ça lui fait du bien à lui, mais ça lui fait du bien aussi à nous. Un chat peut nous guérir véritablement ou aider à une meilleure guérison. Si c'est pas fou, ça, moi, je vais avoir plein de chats juste pour pouvoir guérir. Bon, je sais pas ce que j'ai à guérir, mais bon, voilà. C'est mon nouvel objectif dans la vie. Et autre chose de complètement différent dans un instant avec le « Tu préfères ».
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0: Et vous alors, est-ce que vous préférez plutôt
4: goûter les mêmes saveurs de nourriture ou ne plus jamais rien manger ?
5: J'aimerais manger goûter les mêmes saveurs de nourriture car j'aime le sushi et j'aimerais juste manger ça et then je vais juste goûter la même chose tous les jours.
6: Moi, je préfère jamais rien manger parce que si je goûte la même nourriture comme le reste de ma vie, je trouverai pas la nourriture comme intéressante.
0: Je pense aussi que ça m'ennuierait de manger tout le temps la même chose et que je finirais par être complètement saoulée par la nourriture, mais en même temps j'aime trop manger, ça me ferait de la peine de plus manger, c'est un bon moment dans la journée de pouvoir manger. Du coup, je sais pas trop, je suis assez indécise. Je vous laisse choisir pour moi et donnez-moi votre avis en commentaire Spotify ou Instagram. Venez me dire ce que vous en pensez, ça serait drôle. Sur Instagram, par exemple, c'est sur le compte, c'est cmedia-du-bas, c'est ma radio. N'hésitez pas à venir nous en parler. Et quant à nous, on va continuer avec un métier qu'on va découvrir dans une minute.
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2: Et je vous en avais parlé, on se retrouve pour la quatrième et dernière partie de C'est l'Adosphère. Et cette semaine, cette partie, elle est consacrée au fait de découvrir un nouveau métier. Et on va découvrir notamment le métier de thérapeute par le jeu tout de suite.
0: Et cette semaine, pour finir l'Adosphère, tu fais quoi toi ? Partons à la découverte d'un métier.
2: Nous allons donc à la rencontre de Ricky McIntyre, qui est thérapeute par le jeu dans la région de Saint-Jean et qui nous présente à quoi correspond ce métier.
3: Oui, donc tout de suite, je suis superviseur en thérapie par le jeu par l'Association canadienne. Je suis le premier et présentement le seul superviseur au Nouveau-Brunswick. Je suis la seule personne qui parle français et anglais qui a une certification dans le Canada Atlantique. Je suis aussi le président de l'Association Atlantique de thérapie par le jeu, qui est tout nouveau, qui sert à aller chercher des fonds pour justement offrir des services gratuits dans différentes régions. Fait que la thérapie par le jeu est en émergence au Canada Atlantique, mais il commence à avoir des gens certifiés qui ont fait des formations nationales et qui commencent à offrir des services. Fait que une journée, ça peut ressembler à n'importe quoi. La thérapie par le jeu, c'est utiliser l'art, les médias, la danse, le théâtre, mais surtout le jeu pour aider les gens à exprimer ce qu'ils vivent ou ce qu'ils ressentent, mais sans parole ou avec peu de mots. Chez les enfants, c'est surtout là où ça a été développé, mais ça se fait chez les ados, chez les adultes. Mais chez les enfants, le langage naturel des enfants, c'est le jeu. Fait que les enfants n'ont souvent pas la capacité à nous expliquer ce qu'ils vivent par les mots, donc ils vont le faire par le jeu. Et c'est ce qui fait que mon travail est différent, par exemple, de quand je fais de la thérapie avec les adultes, puis c'est plus du talk therapy ou de la thérapie avec plus la parole. Avec le jeu, les choses sont plus dynamiques, c'est plus somatique, ça vient du corps des enfants, de leur façon de bouger, de leur façon de voir les choses, et ils montrent leur monde à travers le jeu. Fait que ce que je préfère dans mon métier, c'est que j'apprends à tous les jours. Les enfants vont me démontrer leur monde d'une façon différente à chaque fois, de semaine en semaine, d'enfant à enfant, il y a des choses qui changent. Et c'est ce que je préfère dans mon travail, c'est de voir la progression, de voir comment un enfant peut venir me voir une semaine avec des grosses crises, des gros problèmes de colère, puis venir me voir 3-4 sessions plus tard. Et l'enfant est calme, les parents sont bien. L'enfant est capable de gérer ses émotions, de parler des choses, de s'exprimer de façon différente sans ces gros comportements-là. Et c'est de voir vraiment cette progression-là. L'idée de devenir thérapeute par le jeu, ça m'est venu un petit peu par hasard. Quand j'ai fait mes stages au baccalauréat, parce que j'ai un bac en travail social et une maîtrise en travail social, j'ai tout d'un coup découvert que ce que j'aimais, c'était d'inclure l'art dans mes interventions, de faire des choses un peu différentes. Et je suis tombé par hasard sur la thérapie par le jeu. Et c'est comme ça qu'il m'est venu l'idée de vraiment me certifier et d'aller chercher des expériences de travail au-delà de juste faire des choses de base. Fait que j'ai fait des démarches avec l'Association nationale, il y a des centres qui se sont ouverts ici, il y a des gens qui ont commencé à faire la formation à distance, et c'est là où j'ai pu me former. Fait que mes études, j'ai un baccalauréat en travail social, j'ai une maîtrise en travail social, et j'ai la formation, la certification nationale de l'Association canadienne de thérapie par le jeu. Ça consiste à 180 heures de formation, 50 heures de supervision par quelqu'un de formé. J'ai fait plus de 2000 heures cliniques supervisées par quelqu'un. Et tout ça m'a donné le titre de thérapeute par le jeu qui est certifié. Pour devenir superviseur, j'ai dû faire d'autres études, d'autres formations, d'autres supervisions. Donc, ce qui est différent et ce que les gens ignorent, c'est que la thérapie par le jeu, ce n'est pas seulement de jouer avec les enfants. Il y a vraiment une recherche, une éthique de travail et une façon de faire. Et ça, c'est un danger que je vois tout de suite au Nouveau-Brunswick, au Canada Atlantique. C'est les gens n'ont pas de formation, ils disent qu'ils font la thérapie par le jeu parce qu'ils ont des jouets dans le bureau. Et ça, c'est éthiquement incorrect et dangereux pour les enfants. Donc, un conseil, c'est de faire sûr que les gens sont conscients de la formation des gens. Une anecdote drôle dans mon métier, les jouets ont un pouvoir spécial. Souvent, j'ai un jouet que personne ne veut jouer avec pendant des mois. Et tout d'un coup, un lundi matin, un enfant va prendre ce jouet-là et ce même jouet-là va ressortir dans toutes mes sessions, toute la semaine. Il y a un pouvoir dans les jouets, des fois chez les enfants. Un jouet va être sur une tablette, ne sera pas utilisé. Tout d'un coup, un enfant le touche, tout le monde, tous les enfants vont le prendre pour une raison ou une autre cette semaine-là. Fait que ça, c'est une anecdote intéressante. Comment des fois, le matériel peut être utilisé de façon différente. J'utilise beaucoup la thérapie par bac à sable. Donc, c'est un grand bac de sable. Mais j'utilise des miniatures, des figurines et les enfants ou les adultes me créent des mondes, des photos, des vidéos dans le sable. Ils vont prendre les miniatures pour créer leur version du monde. Et de là, on peut aller voir comment eux voient vraiment le monde ou les aider à comprendre ce qui se passe ou nous aider, nous, comme thérapeutes, à comprendre comment ils voient leur monde. Et ça, c'est probablement mes outils préférés. J'utilise aussi la bibliothérapie, donc les livres. Souvent, les enfants de certains âges aiment pouvoir s'identifier à des personnages plus qu'à leurs propres émotions. C'est plus facile pour eux de dire que si je prends le film Inside Out, de dire qu'ils se sentent comme anxiété versus de dire qu'ils ont l'anxiété. Fait que j'utilise beaucoup aussi les livres pour cette raison-là.
2: Voilà donc une nouvelle idée, pourquoi pas, de métier que vous pourriez faire dans le futur. Et le mois prochain, on en découvrira une autre, puisque dans quelques semaines, on découvrira ce qu'est le métier de chorégraphe. C'était Loïc Gagnolet dans l'Adosphère et je vous dis à très bientôt pour vous écouter de nouveau, puisque nous sommes tous les mercredis à 18h et en rediffusion tous les samedis à 13h, mais aussi sur Spotify, Apple Podcasts ou encore YouTube pour nous réécouter n'importe quand. Quand vous le voulez. À bientôt.
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5: Bonjour tout le monde, j'espère que vous allez bien aller.
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5: On est maintenant rendu au segment du coup de cœur littéraire de mon autrice invitée de la semaine, Valérie Chevalier. Et qu'est-ce que tu as envie de présenter aux auditeurs, Valérie?
7: Mon plus récent coup de cœur littéraire s'appelle J'aime. C'est très court, très catchy comme nom quand on sait que c'est une fonction quand même sur les réseaux sociaux de pouvoir aimer une publication, tout simplement, d'avoir un petit bouton pour apprécier une publication ou une vidéo. Mais J'aime, c'est Camille Yolène qui a écrit ça. C'est une Française qui est une influenceuse. Je le précise parce qu'il y a un petit côté Inception dans l'histoire de J'aime. Donc, Camille Yolène a plus de 500 000 abonnés sur les réseaux sociaux et a publié un premier roman qui met en scène une personnalité publique qui est populaire sur les réseaux sociaux, une influenceuse aussi. Fait que là, tu fais comme, est-ce qu'elle raconte son histoire à elle? Est-ce que c'est ça? Est-ce que c'est bon? Parce qu'on s'entend que les influenceurs, c'est bête, mais la littérature, pour moi, qui est dans le côté le plus populaire de la littérature, je veux dire, parfois, on est boudé dans un certain style en littérature. Il y a quelque chose d'un peu élitiste dans la littérature qu'on essaie de déconstruire, mais qui existe.
5: Donc, et quand il y a une vedette aussi, c'est qu'il y a déjà un préjugé négatif.
7: Exactement.
5: Les gens disent, bon, la vedette qui écrit un livre.
7: Ils l'ont publié parce qu'il est connu puis qu'ils vont en vendre, mais c'est-tu vraiment bon? On le sait pas, absolument. Puis j'avais pas nécessairement ce préjugé, mais forcément, en plus, une histoire en littérature qui parle de réseaux sociaux puis d'influence, tu dis, oh.
5: Il y en a eu plein.
7: Mais ça va-tu être bon? Ça va-tu? De quoi ça parle? Puis là, la raison pour laquelle je vous en parle, c'est parce que ça, c'était mon préjugé, donc je me confesse, mais j'ai vraiment aimé ce livre et c'est brillamment écrit. C'est vraiment très, très bon. J'ai parlé avec Camille parce que j'ai eu la chance de la croiser, puis on s'est échangé nos livres, puis j'ai découvert le sien comme ça. Puis j'ai eu la chance de lui reparler après pour dire « Attends, là, mais là, j'ai plein de questions sur ta vie puis l'écriture de ce livre-là. » En fait, c'est un espèce de thriller. Donc, déjà, on n'est pas dans quelque chose de trop bonbon, on n'est pas dans quelque chose de cutie, on n'est vraiment pas là. Le personnage principal, qui est effectivement dans l'influence, qui est très, très connu, est adulée par une photographe, une jeune photographe qui trippe sur elle et qui la suit sur les réseaux sociaux, qui va essayer de s'en approcher. Parce que c'est une réalité qui existe. Hein? Puis je pense que plus t'es connue, plus tu te poses la question « Coudonc, il me parle-tu parce que je suis connue? » ou « Il serait vraiment mon ami sinon? » ou t'sais. Donc ces deux personnages-là se rapprochent l'une de l'autre sans savoir... En fait, la photographe qui se rapproche de sa vedette préférée sait très bien pourquoi elle est là, pourquoi elle fait partie de tel cours de théâtre, puis pourquoi elle va passer là par hasard. T'sais, elle va essayer de faire vraiment une mise en scène pour que ce soit un total hasard de la rencontrer. Et elle la suit pas sur les réseaux sociaux. Évidemment, elle s'est désabonnée pour pas que ça paraisse. Donc, quand elle devient amie, elle s'abonne. Puis, tu sais, quand la personnalité publique dit « Ben non, mais tu me connais-tu? » ou « Tu sais-tu qui? » ou sans que ce soit prétentieux, mais juste parce qu'elle a tellement d'abonnés, la photographe est comme « Non, non, je te connais pas. Je suis pas tellement sur les réseaux sociaux. » Donc, il se crée une relation malsaine entre les deux, mais une amitié aussi. Puis là, tu te demandes, est-ce que c'est qui la victime là-dedans? Est-ce que c'est la vedette? Est-ce que c'est la personne qui manipule? Tu sais, la pauvre fille versus la plus connue, la plus riche. Il y a une dynamique vraiment, en tout cas en termes de psychologie, vraiment intéressante. Puis leur relation évolue. Puis à travers ça, on a un mystérieux dialogue avec un psychologue, entre le psychologue et la photographe. Puis on se demande, on sait qu'il est arrivé quelque chose de grave à la fin, mais on sait pas c'est quoi. Puis là, ça évolue au fil de l'histoire vers une relation qui... C'est ça, je veux pas te voler de punch, mais...
5: Mais ça me fait tellement penser à un autre roman, cette histoire-là. Ça me fait penser au livre de Delphine de Vigan, Une histoire vraie.
7: Je l'ai pas lu, il est sur ma liste.
5: Mais ça ressemble beaucoup à ça.
7: Ah oui? Bon, oui. Ben écoute, il va falloir que je le lise pour savoir s'il y a plagiat. Non, je vais les faire. Mais hyper bien écrit, une belle plume. Camille, elle est brillante dans sa façon de décrire les choses. Ça se promène un peu, puis j'ai trouvé ça vraiment chouette, puis ça m'a fait réfléchir, moi qui est à petite échelle une influenceuse ou une personne connue, mais moi aussi fan de plein d'autres gens beaucoup plus connus que moi. C'est comme si je me reconnaissais un peu dans les deux côtés qui étaient deux extrêmes. Là, je ne suis pas la sombre folle fan qui se rapproche en changeant un peu mon identité de vedette, mais c'est ça, j'avais comme... En tout cas, je trouve que ça questionne...
5: Le fanatisme, là, vraiment.
7: Le fanatisme, puis est-ce qu'il faut se méfier? Puis tu te dis, ben, se méfie pas, c'est une bonne chose, ou est-ce qu'on devrait se méfier? Est-ce qu'il faut faire confiance aux gens, en fait? Puis, ben là, je vous dis pas la conclusion.
5: Mais moi, j'ai envie de te demander, toi, justement, en tant que personnalité connue, est-ce que tu es très prudente avec les gens qui t'écrivent ou qui te suivent?
7: Oh, mon Dieu, est-ce que je suis très prudente? Non. Peut-être pas assez. Est-ce que je suis très prudente? Non. En fait, moi, c'est gentil jusqu'à preuve du contraire. Ça, c'est ce que je pense des gens. Puis, en fait... Quand les gens m'écrivent, généralement, je leur réponds. J'essaie d'être toujours bienveillante et gentille. Des fois, c'est sûr que avec comme 60 000 abonnés, des fois, il y a beaucoup de messages. Puis j'essaie de... C'est juste que des fois, il y en a qui veulent créer un dialogue puis qui réécrivent souvent. Là, je peux pas parler comme ça à tout le monde et créer des grandes discussions puis des grands contacts. Là. Fait que ça, il y a toujours un moment où je fais comme... Je réponds moins rapidement ou je réponds plus brièvement. Mais c'est sûr que j'avoue, c'est pas arrivé souvent que quelqu'un m'a dit j'aimerais, tu sais, mais c'est arrivé, mais je peux pas dire oui à quelqu'un qui voudrait qu'on aille prendre un café ou qu'on se rencontre. Tu sais, ça arrive quelques fois, puis c'est comme, on s'entendrait tellement bien, j'ai tellement l'impression qu'on pourrait être amis, tu sais, est-ce que ça te tenterait qu'on fasse quelque chose, tu sais, puis autant des gars que des filles, là, tu sais. J'avoue que quand ça arrive, ben de un, j'ai pas le temps de voir toutes mes amies, fait que j'ai comme d'en rajouter dans le lot, je ne peux pas. Mais ceci dit, il y a quelque chose d'un peu étrange quand même là-dedans. Mais en même temps, comment tu peux te manifester autrement qu'à la personne directement, tu sais? J'aime mieux la personne qui se manifeste directement que quelqu'un qui va venir dans mon quartier ou qui va aller près de mon travail, dans le café près de mon travail, pour espérer me croiser, puis que par hasard, on se lie d'amitié. Tu sais, il y a quelque chose de tordu là-dedans.
5: Ben, un petit truc qui aille te voir dans les salons du livre, c'est vraiment te rencontrer en personne.
7: Absolument.
5: Je pense que c'est le meilleur moyen.
7: Oui, c'est un très bon moyen, c'est parfait. Accessible, mais dans des lieux publics, c'est parfait, là, tu sais. Ça, c'est dit, je suis devenue amie avec une fille que j'ai rencontrée sur Instagram.
5: Ah oui?
7: À travers le temps. Ouais, une amie qui on s'est mis à s'écrire, on s'est abonné respectivement, puis on commentait, tu sais, une publication ici et là d'une de l'autre, jusqu'à ce que il y ait des événements dans sa vie qui aient fait écho à certains que j'avais vécu, puis qu'on se soit plus rapprochés à ce moment-là. Puis à un moment donné, quand la vie virtuelle devient tellement ça fait des mois que tu te parles, c'est pas tous les jours, mais fréquemment, tu te dis, ben là, faudrait bien qu'on aille prendre un café à un moment donné, puis de fil en aiguille, on a créé une amitié, tu sais.
5: C'est
7: mais,
5: bon.
7: Ouais, c'est super beau, c'est le fun, puis au début, quand mes amis me demandaient, c'est qui ça, cette amie-là? Puis j'étais comme, ah, mais c'est la fille que j'ai rencontrée sur Instagram, puis tout le monde est comme, ah, OK. Mais c'est parce que c'est comme si ça la situe, mais là, elle est devenue une bonne amie, là, ça fait plusieurs années maintenant, mais ouais, il y a quelque chose d'un peu étrange, mais... Non, je me méfie pas. Je pense que j'essaie d'y aller avec mon feeling aussi, tu sais, de la même façon que je peux être célibataire puis qu'il y a des gars qui m'écrivent pour me proposer une date, puis je suis pas nécessairement fermée à cette idée-là, mais reste que, tu sais, si t'as pas rencontré la personne puis tu le files pas, il y a peu de chances que j'aille en date avec quelqu'un qui... Avec qui
5: j'ai... Bien d'accord avec toi.
7: Mais écoute, ce serait pas impossible, mais je pense qu'il faudrait qu'il se crée un petit lien et une conversation avant d'un premier message, faire comme t'es vraiment belle, on va-tu prendre un verre, puis que je fasse ben oui, Kevin, genre, let's go. Mais garde, qui n'attente rien à rien en même temps.
5: C'est bien dit. Merci pour la belle suggestion. Si tu me permets, on s'arrête pour la chronique et on se retrouve pour la conclusion de l'émission.
7: Absolument.

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1: C'est maintenant le temps de la chronique littéraire en compagnie de Karine Glorieux. Bonjour, ça va bien?
2: Ça va très bien, toi?
1: Ben oui, pour commencer l'année, tu nous fais un spécial bande dessinée.
2: Oui, tout à fait. J'ai remarqué que depuis plusieurs années, il y a un intérêt pour les romans graphiques et les bandes dessinées qui s'intéressent à des enjeux psychosociaux. Et ça correspond pas mal aux lectures que j'ai faites pendant les dernières semaines. En fait, c'est un genre littéraire qui est parfait pour aborder des sujets complexes grâce à l'interaction entre le texte et l'image qui permet d'aller chercher de l'émotion et de condenser l'information. Hein. On dit que une image vaut mille mots, c'est le cas. Donc, ces dernières semaines, j'ai lu des bandes dessinées, romans graphiques, qui m'ont permis d'en savoir plus sur la dépression, les troubles cognitifs, le deuil périnatal et aussi des réalités liées à l'immigration et au racisme.
1: Et on commence avec Le grain de riz de Catherine Plessis-Bellaire et Daniel Plaisance, publié chez Mécanique Générale.
2: Une œuvre, une bande dessinée qui aborde avec sensibilité le thème du deuil périnatal. Tu sais ce qu'est le deuil périnatal?
1: Oui, c'est le décès d'un bébé avant sa naissance.
2: Exactement, juste avant la naissance, pendant la grossesse ou au moment de la naissance. Donc, un sujet dont on parle peu. Hein. Et dans Le grain de riz, on suit l'histoire d'Elisabeth, une jeune femme à qui tout réussit. Elle occupe un bon emploi, elle a un amoureux stable, une maison, une voiture de l'année, un Golden Retriever. Dans le début de la bande dessinée, elle dit, dès la page 3 ou 4, « Je n'ai jamais connu l'échec ». Donc, sa grossesse arrive naturellement comme le dernier maillon de tous ses éléments de réussite. Elle accueille avec joie, se pose pas de questions, sauf que lors d'un brunch avec sa famille, à 6 semaines de gestation, alors que l'embryon n'a que la taille d'un grain de riz, comme le titre, elle commence à saigner. Et à partir de ce moment-là, les choses vont pas évoluer comme prévu. On va assister à son impuissance et à sa tristesse alors qu'elle se dirige tranquillement vers la fausse couche. Donc, on la suit pendant la fausse couche, après. Et on voit un peu comment se passe cette expérience-là, où elle réalise, ben, entre autres, que le milieu médical est très froid dans sa façon de se comporter face à cette blessure qu'elle porte dans son corps, mais aussi dans son être complet.
1: Oui, parce que souvent, dans les hôpitaux, on va traiter le physique, mais pas le psychologique.
2: Exactement. Puis elle, finalement, ce qu'elle réalise, c'est que c'est comme si elle avait un bras cassé. On va enlever le bébé qu'elle a dans le ventre, parce que pour elle, c'est pas un grain de riz, non, c'est un bébé qu'elle a dans le ventre, sans vraiment faire attention à ce qu'elle ressent. Et elle va finir par aller voir un psychologue et essayer de mettre la lumière sur ce qu'elle ressent, puis de comprendre comment elle vit un réel deuil, parce qu'elle vit le deuil de ce petit bébé qu'elle attendait, qu'elle avait eu le temps de voir grandir, qu'elle avait eu le temps d'espérer. Elle vit aussi le deuil d'une grossesse facile, un peu peut-être le deuil de devenir mère un jour, parce qu'elle remet tout ça en question. Donc, c'est les bases de sa vie qui sont remises en question par ce deuil périnatal. Les illustrations de Daniel Plaisance, dont c'est le premier livre, sont particulièrement réussies. Ils transmettent très bien les émotions d'Elisabeth, sa solitude particulièrement. Et le texte est vraiment très informatif, parfois un peu didactique, mais somme toute très émouvant. Juste un fait notable, on n'utilise jamais dans le texte le mot embryon, qui est un terme très plutôt un mot médical, biologique, mais plutôt bébé. Un mot fort qui montre le lien affectif qui s'installe très tôt entre la mère et l'enfant à venir.
1: On rappelle le titre, Le grain de riz de Catherine Plessis-Bellaire et Daniel Plaisance, publié chez Mécanique Générale. Et là, on y va avec Migration de Jimmy Susan, publié à la Pastèque.
2: Gros coup de cœur pour cette bande dessinée autobiographique où Jimmy Susan raconte en parallèle le parcours de ses parents qui ont fui l'Haïti des tontons Macoute en 72 et le sien, alors qu'il grandit dans le Montréal des années 80, influencé par la culture populaire de l'époque, Star Trek, Rocky, Goldorak, les Simpsons, ils sont tous là. L'histoire commence toutefois en 2008, au moment des funérailles de son cousin, dont le suicide après un long combat contre la maladie mentale pousse Jimmy à vouloir en apprendre plus sur sa famille et sur le passé de ses parents. Pour y arriver, il interroge sa mère, d'abord réticente, mais elle se fait amadouer avec un petit peu de... Qu'est-ce qu'ils boivent déjà, je pense, tu l'as lu toi aussi?
1: Oui, de l'alcool, un rhum,
2: je rappelle. Du Belize ou je sais plus. Mais bon, elle se met à parler, puis elle confie donc l'histoire de la famille. Une histoire remplie de beaux moments, entre autres le coup de foudre entre les parents, la naissance de chacun des enfants, mais aussi de violence. On parle bien sûr du régime dictatorial en Haïti, mais surtout du racisme. Celui subi par la mère lorsqu'elle est en Haïti, parce que sa peau est plus pâle, mm-hmm. mais surtout celui que vit le père quand il arrive au Québec et qu'il doit affronter des milieux de travail où les insultes envers les personnes noires sont quotidiennes et dégénèrent parfois en combat, en affrontement physique. Jimmy Suzanne montre bien comment ces agressions ont affecté son père et décrit la façon dont lui, il a essayé de s'en protéger en adoptant le masque qu'il appelle le masque du black fâché. Tout ça est une façon de décrire sa réalité, mais il fait ça avec énormément d'humour, d'autodérision. C'est illustré d'une façon ludique, cinématographique. On a vraiment l'impression d'être dans un dessin animé, avec des images très expressives qui rappellent parfois les comics de super-héros mm-hmm. et les BD psychédéliques des années 70. D'ailleurs, la palette de couleurs ou les teintes d'orange prime rappellent vraiment aussi cette époque. Tout m'a plu dans cette bande dessinée-là. On s'attache à la famille de Jimmy Suzanne. La relation forte entre les trois frères est présentée en détail. On sent l'amour qui les unit. On assiste à la naissance de chacun des enfants qui portent tous le nom d'un président américain. Et on voit à quel point, à travers les frasques et les complications de l'immigration, le lien familial se forme et devient très fort. C'est intéressant aussi de voir le contraste entre les premières et les deuxième génération d'immigrants. Mm-hmm. Pour les parents de Jimmy, le pays natal reste un lieu d'ancrage, alors que pour les enfants, c'est un pays un peu étranger, même s'ils sont imprégnés de la culture haïtienne. Il y a plusieurs réflexions intéressantes, là, d'ailleurs, entre autres sur le vaudou. Donc, vraiment, super coup de cœur et j'ai hâte de voir la prochaine bande dessinée de Jimmy Suzanne.
1: Moi aussi, j'ai beaucoup, beaucoup aimé Migration de Jimmy Suzanne, publié à La Pastèque. Je le recommande fortement. Et là, on poursuit avec Maman Cheval de Mélissa Véraud, publié chez Quai numéro 5.
2: Oui, un livre un peu inclassable de Mélissa Véraud qu'on connaît notamment pour son travail de romancière. Ici, elle livre un roman graphique à la facture visuelle remarquable où elle aborde le sujet de la dépression d'un parent telle que perçue par le regard naïf d'une petite fille de presque 7 ans. Donc, sa petite fille. Il s'agit de l'histoire de Sophie, qui un jour constate que sa mère, qui ne s'est pas levée comme d'habitude pour l'amener à l'école, a changé. En allant dans sa chambre, elle la trouve encore au lit et découvre qu'elle a maintenant une tête de cheval. Elle veut pas la déranger, part seule à l'école, mais elle s'interroge, est-ce que tous les adultes finissent par avoir une tête d'animal? Est-ce qu'elle aussi va avoir une tête d'animal un jour? Donc, il y a cette métaphore-là autour des humains, des animaux, pendant tout le livre. Je dirais que j'ai été particulièrement impressionnée par la qualité des illustrations, toutes réalisées par Mélissa Véraud, sont originales et rendent le livre très attrayant. J'ai souri à plusieurs moments aussi parce qu'elle m'a retranscrit beaucoup les petits mots, tu sais, un peu attendrissants des enfants qui savent, qui maîtrisent pas toujours le double sens d'une expression, par exemple. Donc, livre sur la dépression d'un parent vu du point de vue d'une petite fille.
1: On rappelle le titre « Maman Cheval » de Mélissa Véraud, publié chez Quai numéro 5. Et là, on y va avec « Là où tu vas ». Voyage au pays de la mémoire qui flanche de Étienne Davaudot, publié chez Futuropolis.
2: Oui, donc cette fois-ci, on est avec une bande dessinée française. Étienne Davaudot est un BDiste bien établi. Je l'avais particulièrement aimé dans les deux tomes de la série Lulu, femme nue. Ça racontait l'histoire d'une femme qui quitte tout sur un coup de tête. Là, dans Là où tu vas, il s'intéresse aussi à un personnage féminin. Cette fois-ci, par contre, il dévoile un pan très personnel de sa vie puisqu'il fait un portrait de sa femme Françoise et de son travail d'infirmière, tout en se mettant en scène et en parlant du projet qu'il est en train d'accomplir. Donc, il parle de son travail, mais surtout des soins prodigués par Françoise, qui accompagnent dans leur quotidien des personnes souffrant de troubles cognitifs et leurs proches. On parle donc ici principalement de personnes atteintes de la maladie d'Alzheimer, mais aussi d'autres pathologies moins connues. C'est une bande dessinée éclairante, vraiment d'une grande pertinence. On y apprend beaucoup, on découvre l'importance d'accorder à ces personnes des soins qui leur conviennent en s'adaptant à leur réalité et en apprenant à comprendre leur fonctionnement mental. Ce qu'on découvre, là, c'est que pour que ces personnes-là vivent bien avec la maladie, c'est important qu'elles le fassent. C'est elles qui doivent nous guider et non pas nous qui devrons les contraindre à respecter un cadre qui leur convient pas, finalement. Puis je trouve que... Oui, vas-y.
1: Souvent, on le dit beaucoup de ne pas contredire ces gens-là.
2: Tout à fait. Puis vraiment, c'est comme un guide un peu pour savoir comment agir avec une personne qui a l'Alzheimer ou une personne qui a d'autres troubles cognitifs. Puis ça nous rappelle quelque chose d'essentiel qu'on a tendance peut-être à oublier, mais c'est que tout le monde a droit à des soins de santé adaptés pour vivre le mieux possible et continuer à avoir de la joie malgré la maladie. C'est vraiment une BD d'une grande humanité qui permet de réfléchir un petit peu à ce qu'on va faire dans des sociétés vieillissantes avec toutes ces personnes qui vont être affectées par des maladies qui durent parfois longtemps.
1: On rappelle le titre « Là où tu vas, voyage au pays de la mémoire qui flanche » de Étienne Davaudeau, publié chez Futuropolis. Et on termine avec « Strip au ketchup » de Iris Boudreau, publié chez Pow Pow.
2: Une petite dernière, donc, courte BD d'Iris Boudreau qui se dévore comme on mange les chips au ketchup, avec plaisir, sans s'arrêter. C'est une bande dessinée qui est sans prétention, mais très sympathique pour ceux qui connaissent Iris Boudreau, remplie d'autodérision. On parle de son amitié avec Caton, son amour des chats et de la cuisine japonaise. Donc vraiment, je l'ai lu d'un coup et j'avais envie, comme à la fin d'un sac de chips, d'en avoir encore plus.
1: Et c'est le fun des quatre cases comme ça, parce que quand on n'a pas beaucoup de temps, on peut la lire, puis après on passe à autre chose.
2: Tout à fait, on en lit un bout par-ci, par-là, mais c'est vraiment quelqu'un... Je sais pas. Iris Boudreau, on la lit, on l'aime, on voudrait que ça soit notre amie.
1: Complètement. Rappelle le titre Strip au ketchup de Iris Boudreau, publié chez Pow Pow. Merci beaucoup, Karine, pour la chronique.
2: Merci.
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1: On est déjà à la conclusion de l'émission en compagnie de mon autrice invitée de la semaine, Valérie Chevalier. Valérie, qu'est-ce qui s'en vient pour toi dans les prochains mois? Je pense que tu enseignes encore à l'UQAM.
4: Oui, j'enseigne toujours à l'UQAM. Je suis chargée de cours en communication profil télévision. J'ai moi-même étudié quelques années déjà. Mais donc oui, ça m'occupe toutes les semaines jusqu'au printemps prochain.
1: C'est plus au niveau volet technique, un peu, comment parler devant la caméra?
4: Oui, en fait, moi, je m'occupe de la partie du groupe qui font animation, recherche et écriture télévisuelle. Fait que tout ce qui est proposer des concepts télé, faire la recherche pour des émissions comme la tienne, par exemple, ou des émissions de radio, de télévision, et aussi la présence devant la caméra. Donc, autant de la chronique que de l'animation, comment bien livrer un message, bien articuler, se positionner, bref, des conseils de communication, dans le fond, devant la caméra. Sinon, ben, c'est sûr que moi, je continue encore l'animation. Là, je suis à rythme en ce moment, la fin de semaine, j'anime les soirées rythme le week-end, les samedis et dimanches. Donc ça m'occupe aussi jusqu'au printemps prochain. En fait, au début de l'été prochain. Fait que ça me fait quand même déjà des bonnes semaines avec ça, mais il y a toujours l'écriture de 2-3 affaires en même temps qui m'occupe. Là, j'ai déjà recommencé à travailler sur autre chose malgré la sortie très, très récente d'Antoinette. Fait que ouais, ça m'occupe. Puis c'est
1: je sais que dans le passé, tu as fait de la scénarisation pour un film. Est-ce que c'est quelque chose que tu auras envie de faire encore, de la scénarisation, soit pour la télé en série ou sinon pour un autre film?
4: C'est tellement tough, Amélie. C'est ça la réponse que j'ai le goût de te donner, très franchement. Là, oui, ça me tente, puis oui, je travaille sur des projets de scénarisation, mais j'en parle même plus dans ces affaires-là parce que ça fait 5 ans que je travaille sur des projets de scénarisation qui ne voient pas le jour, à l'exception d'Anna Kiri Superstar, là, Anna Kiri qui est le nom maintenant, qui est sorti sur toutes les plateformes et tout, parce que à cause du courage du réalisateur Francis Bordelot, puis du fait qu'on l'a produit, ça a été produit avec des fonds qui n'étaient pas nécessairement du financement public, parce que sinon c'est très très difficile de mener à terme des projets, même quand on est une romancière à succès, c'est quand même tough. Fait que je continue de le faire, mais disons, je ne mets pas tous mes œufs dans le même panier. J'arrêterai pas le reste de mes différents chapeaux là, pour ne faire que ça. Mais j'y travaille encore. J'ai encore un projet en développement en ce moment. Puis on verra. Quand je dis en développement, c'est dans mon ordinateur. Parce qu'on n'a pas de cachet. Ça prend un cachet de développement. Tu vas en développement. Là, si ça fonctionne, le diffuseur le prend. Tu as un cachet pour aller plus loin en production. Puis après, il y a une diffusion.
1: Ça, t'as 10 ans à peu près, ces projets-là.
4: C'est ça. C'est énorme. Fait que, je continue de lancer des petites lignes à l'eau. Là, des fois, là-dedans, on a pitché une série l'année passée. En fait, à la fin de l'été passé, j'attends encore des nouvelles, mais à Radio-Canada, on m'a dit, c'est une super idée, on vous donne des nouvelles, mais en passant, nous, on reçoit à peu près 120 projets par année, puis on en prend 6 en développement, pas en production, là, en développement. Mais cette année, avec les coupures, on est plutôt à 3. Bonne chance. Fait que t'es comme, bon, ben, coudonc, OK, tu sais. Puis tout ce temps-là, ben, évidemment, t'as pas de sous pour mm-hmm. le travail que tu fais, puis tu as à part un petit cachet minimum là, pour le développement de l'idée. Donc, mais il faut quand même, pour qu'elle se démarque des 120 autres, il faut que tu travailles fort puis que ce soit étoffé comme projet. Fait que souvent, je dis, ben, si je l'avais fait en roman, il serait publié, tu sais. Et que moi, j'ai un public qui m'attend en littérature. Fait que c'est sûr que... C'est ça, c'est plus tentant d'écrire des livres un peu en ce moment, mais j'ai encore cette envie-là. Fait que oui, il y aura peut-être un jour un projet de scénarisation.
1: Fait que tu vises un nouveau livre l'année prochaine à peu près, d'ici un an et demi?
4: Oui, j'aimerais ça, ouais, si je suis capable. Là. Écoute, ça va dépendre de comment les prochaines semaines d'écriture se passent. Moi, je signe jamais mes contrats trop d'avance avec mes maisons d'édition parce que ma maison d'édition, ça m'angoisse d'avoir un deadline. Là. On dirait que je me sens trop un gun sur la tempe. Je suis pas capable de travailler quand... T'sais, j'ai rien écrit puis j'ai un contrat, là, ça m'angoisse. Faut que j'aille au moins écrit comme un bon tiers là, ou presque la moitié pour me dire « OK, là, je suis assez confiante qu'avec le temps qu'on me donne, je vais être capable de le finir. Je veux pas avoir le sentiment d'avoir à botcher parce que ma date de remise est imminente. » Là, t'sais. Mais ça, c'est moi, chacun son style. Mais,
1: et qu'on invite les gens sur les réseaux sociaux.
4: Oui, absolument.
1: Ben, merci beaucoup, Valérie, d'être dans l'émission.
4: Merci beaucoup.
1: Et j'ai une copie d'Antoinette à faire tirer, alors je vous invite à vous rendre sur le site Internet de l'émission samedidelire.com dans l'onglet concours. Merci à vous à la maison. Passez une excellente semaine. Je vous retrouve la semaine prochaine pour une autre émission. Et entre-temps, vous pouvez nous suivre via Facebook, Instagram et sur toutes les plateformes de podcast. Bonne semaine. À la semaine prochaine.
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2: Le Conseil communautaire du Grand Havre est heureux d'accueillir encore cette année la tournée Québec Cinéma. Pour l'occasion, retrouvez-nous le jeudi 4 juin à 18h30 pour la projection du film « Gagne ton ciel » en compagnie du réalisateur Mathieu Denis. La projection aura lieu au cinéma Carbonark, situé au 1747 rue Summer. Pour plus d'informations, écrivez à Marina Turbide à info@ccgh.ca. L'équipe de l'Alliance française à Halifax vous attend tous les mercredis midi pour une marche au cœur du charmant quartier de l'Hydrostone. Profitez de cette belle balade pour réfléchir et échanger en français avec d'autres francophones dans une atmosphère détendue et bienveillante. Toutes les 7 minutes, pendant une trentaine de minutes, vous parlerez avec une personne différente. Rendez-vous le mercredi 13, 20 et 27 mai à 12h15 au 5509 rue Young. Pour plus d'informations et pour vous inscrire, visitez afhalifax.ca sous la rubrique « Événements ».
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0: Pas besoin de lui faire un dessin pour qu'il vous parle de bande dessinée.
1: Michel Viau, bien le bonjour.
2: Bonjour René.
1: Michel, on va se déplacer à Cuba,
2: oui. Hein,
1: dans une bande dessinée qui a pour titre Havana Split, tome 1. C'est de Frédéric Brémaud et aux illustrations de Vic Machucci. C'est aux éditions Dupuis. Et évidemment, en jetant un coup d'œil sur le titre Havana Split, évidemment, j'ai eu... comme réflexe de penser à Banana Split, mais c'est un
2: exactement.
1: Peu facile. Hein?
2: Oui, exactement. C'est volontaire. Et ça donne un peu le ton déjà de l'album.
1: Okay.
2: C'est une comédie policière.
1: Oui, ah oui, d'accord. Et puis Cuba, ben, ça te rappelle, et ça me rappelle aussi ces bandes dessinées sur lesquelles tu as assumé le scénario, soit Havana Connection ou encore Paloma Mis à Mort. Donc, ça t'a fait plaisir de replonger un peu dans cet univers.
2: Oui, tout à fait. J'étais très curieux de lire parce que c'est finalement une période que j'ai explorée à travers deux scénarios.
1: Ben voilà.
2: Havana Connection se déroule exactement au même moment que Bienvenue à Cuba, Havana Split, tandis que Paloma Mis à Mort, qui était le quatrième album de McGuffin, se déroule quelques années après la révolution castriste. Et donc, Havana Split, Bienvenue à Cuba, le premier tome Bienvenue à Cuba, se déroule à La Havane en 1958, à l'époque de la révolution castriste, à l'époque où c'est la fin du régime de Fulgencio Batista, une période qui m'a beaucoup intéressé. J'étais content de revoir des décors que moi-même, j'avais cherché des photos, de la documentation à l'époque pour les albums et je me retrouvais donc dans une ambiance que je connaissais. L'album s'ouvre sur un résumé de 7 pages sur l'histoire de Cuba au début du 20e siècle, donc de 1928 à 1958. On apprend la situation, là, comment Batista est arrivé au pouvoir, comment les Américains ont mis le grappin sur l'île, et aussi pourquoi Castro finalement, débarque dans l'île.
1: C'est ça. Je pense que c'est important parce que tous ne connaissent pas l'histoire de Cuba ou l'ont oublié en partie. Là.
2: Exact. Castro, on ne le voit pas dans l'album comme tel, mais on parle de lui.
1: Okay.
2: On sait qu'il est dans la montagne avec ses guerrieros, ses barbudos, mais on ne le voit pas encore. C'est un premier tome. Probablement qu'il va débarquer dans le tome 2.
1: OK.
2: Donc, le contexte est bien situé. On voit comment l'île est sous l'influence de son voisin américain qui prenait Cuba comme son terrain de jeu. Hein. Les touristes allaient là pour dépenser leur argent. C'était 6 heures de bateau. On prenait un bateau de croisière en Floride. On arrivait à Cuba. Le dollar américain était accepté partout. Il avait la même valeur que le pesos cubain. Et donc, on disait que Cuba était le bordel des États-Unis. La prostitution, le jeu, la drogue, on trouvait de tout à Cuba pour pas cher. Donc, on suit les tribulations de Lily Valdez Turner. C'est une jeune femme, une cubano-américaine, qui vient passer ses vacances à Cuba, revoir son père qu'elle n'a pas vu depuis 10 ans. Ses parents se sont séparés, elle vivait avec sa mère aux États-Unis, sa mère est décédée, elle décide de venir passer les vacances à La Havane avec son père. Et donc, son père est le directeur d'une petite agence de détectives privés. Mais c'est aussi un maniaque du jeu, un accro du jeu. Et quand la jeune fille arrive à l'agence, elle est surprise d'apprendre que son père est retenu en otage par le boss des paris sportifs de La Havane. Et celui-ci, le boss, exige qu'en échange de la libération de son père, que l'on kidnappe la maîtresse du chef d'un gang rival, une starlette hollywoodienne que joue dans quelques films. Donc, avec l'aide des deux employés de l'agence, John Bottia, un ancien agent de la CIA, costaud, taciturne, et José Cojones, lâche et dragueur, c'est un petit rabougri gris, Lily va donc participer malgré elle à l'enlèvement de l'actrice. Tout ça se fait, là, c'est quand même une bande dessinée humoristique, hein?
1: D'accord.
2: Donc, il y a de l'action, de l'aventure, mais aussi de l'humour. On a donc droit avant tout à une intrigue policière, mais dans laquelle sont introduits des éléments politiques. Ainsi, en toile de fond, on a la révolution cubaine, la corruption du régime Batista et l'implication de la CIA dans de faux attentats attribués à Castro. Par contre, je veux dire, la mafia américaine, qui était pourtant omniprésente à La Havane, est absolument ignorée, on n'en parle pas.
1: Ah, okay.
2: Mais pourtant, on sait bien que c'est Mayor Lansky, qui était surnommé le comptable de la mafia, qui dirigeait tout ce qui était jeu à La Havane.
1: Est-ce que tu arrives à comprendre pourquoi ça a été enlevé ou...
2: Non, pas vraiment. Non. Okay. C'est, peut-être qu'on va le voir dans le tome 2, peut-être, qu'on va les voir, mais pour le moment, là, elles ne sont pas évoquées. Le scénario de Brémond est assez classique, hein, dans le fond. Mm-hmm. Il s'agit de la rivalité entre deux bandes criminelles, mais c'est le contexte historique qui lui donne une couleur particulière. Même s'il y a beaucoup d'action, le récit se déroule très lentement, quand même. En fait, il démarre réellement vers la page 50.
1: Okay.
2: La première moitié de l'album étant une mise en place des personnages et du contexte politique.
1: Ouais, bon, on a ça souvent ça. Mettons, prenons une série télé, 8 épisodes. Le premier épisode est souvent la mise en place des personnages.
2: C'est ça, c'est ça. On nous présente les personnages. Chacun, là, on sait un peu d'où ils viennent. On sait un peu leur origine. On sait qu'est-ce qu'ils font. Voilà. Là. Donc, ça, on met la table.
1: Ouais, pour... Comme c'est une série, on peut se permettre ça.
2: Exactement, exactement. Et donc, je parlais que c'est le contexte historique donnait une couleur particulière, mais il n'y a pas que ça. Les couleurs de l'album sont très belles, c'est très vif, on sent la chaleur de Cuba, on sent la chaleur de la Havane. Et c'est Vic Maciocci qui réalise les dessins. C'est une dessinatrice italienne qui a étudié la BD en France, mais qui vit maintenant à Rome. Havana Split est sa première série publiée chez un grand éditeur. Elle a précédemment réalisé quelques albums chez Sarbacane, entre autres la série de science-fiction Gravity Level. Elle est professeure de character design, et on peut dire que ça paraît, ses personnages sont bien typés, très distinctifs, et il y a même un petit côté là, animation dans son dessin. Ça fait un peu dessin animé. La mise en page est très dynamique, les couleurs chaudes rendent très bien l'ambiance tropicale de la Havane. Et à la fin, un dossier graphique de 6 pages complète l'album et nous montre les dessous de la création des personnages et des décors.
1: Bon, j'imagine que tu t'es fait plaisir parce que tu as reconnu certains des lieux, là.
2: Exactement, oui. J'ai apprécié de retrouver des lieux et des lieux que j'avais envisagé d'utiliser, mais que j'avais pas eu de place pour mettre dans les albums. Comme le fameux nightclub Tropicana, là, qui était une superbe salle. Alors, j'avais planifié une scène, mais j'ai pas pu la mettre, mais au moins, je l'ai trouvé dans cet album-là. C'était très plaisant. Donc, les décors sont réels. Je veux dire, c'est pas un Cuba là, de fictif, ouais. Ouais, d'ailleurs, les auteurs se sont rendus sur place pour faire du repérage. Ah ben voilà. Donc, ça rajoute à la véracité parce que la Havane n'a pas beaucoup changé depuis ces années-là. Donc, c'est un premier tome. Les auteurs placent les personnages et le contexte et l'intrigue commence à prendre forme. On verra comment ça va se développer. C'est assez prometteur. Et la série Havana Split s'inscrit dans une nouvelle collection des éditions Dupuis qui rassemble des histoires policières en 1 ou 2 tomes.
1: Oui.
2: On y retrouve, entre autres, American Parano et Lieutenant Bertillon.
1: Oui, oui, ben, tu en avais parlé, tu avais beaucoup aimé. Hein,
2: oui, j'avais beaucoup aimé le Lieutenant Bertillon, j'en avais parlé dans une précédente chronique. Et le deuxième tome de Lieutenant Bertillon est à la veille de sortir. Là. S'il n'est pas sorti en Europe déjà, là, c'est pour très bientôt. C'est des histoires policières qui s'adressent à un lectorat ado-adulte. Ouais. On tombe pas dans l'ultra-violence. Mm-hmm. C'est pas non plus là, avec des scènes de sexe et tout ça, là, comme on peut trouver dans certaines séries qui s'adressent plus aux adultes. Ça s'adresse autant aux adolescents qu'aux adultes.
1: Alors, cette bande dessinée, c'est Havana Split 1, Bienvenue à Cuba. C'est de Frédéric Brérot et de Vic Maciocci. C'est aux éditions Dupuis, un album de 96 pages, mais il y en aura d'autres. Merci beaucoup, Michel.
2: De rien, René.
3: Ici d'Aussévigné, dans quelques instants, je vais vous parler de « J'ai pris feu autant de fois que je me suis noyé » de Michel Desrosiers, un recueil publié chez Les Hurlantes éditrices.

0: Elle aime la poésie, ses vers, ses quatrains, ses strophes et sa sonorité.
1: Bien le bonjour, Douce Sévigny.
2: Allô, ça va bien?
1: Oui, et toi?
2: Oui, ça va très bien, merci.
1: Cette semaine, Douce, tu as choisi de nous parler d'un recueil de poésie costaud, corrosif.
2: Costaud. Je pense que malgré qu'il est relativement petit, il en contient. C'est le poids des mots, vraiment, qui fait sa charge.
1: Le poids des mots, j'adore. Ouais. J'ai pris feu autant de fois que je me suis noyé. C'est de Michel Desrosiers et c'est publié chez Hurlante Éditrice. Et je crois comprendre que c'est un peu autofictionnel, là, ça.
2: Oui, je pourrais pas aller, certifier que c'est autofictif ou plus autobiographique, mais vraiment, on sent qu'il y a du passé vécu là, là-dedans.
1: Voilà.
2: Si tu me permets, j'ai envie d'aller mentionner avant tout la forme du livre, avant qu'on rentre dedans.
1: D'accord.
2: Moi, je trouve que c'est une œuvre multidisciplinaire, puisqu'il y a un décollage à chaque page gauche et à chaque page droite. Okay. C'est le poème.
1: Oh, c'est beau.
2: C'est magnifique. Wow. C'est un livre coloré, vraiment. Là, les éléments éditrices se permettent cette liberté-là d'aller ajouter l'art visuel et ça rajoute énormément. Ils sont un bel ajout. C'est vraiment 50-50. C'est un petit musée à regarder, ce petit livre. Là. Donc, le recueil, pour rentrer dans son finalement dans le sens du recueil, on va aller traiter, dès les premières lignes, elle souligne qu'on va aller traiter de l'acharnement. Le titre, il est magnifique et il est très porteur. Carrément, c'est une femme exténuée, qui a été brûlée par les expériences, plusieurs expériences. On lit beaucoup aussi sur ses essais de correspondre à un monde qui ne lui correspond pas, notamment dans l'ordre des relations. Donc, on comprend que l'autrice, en fait, elle contient une flamme. Autant qu'elle a été brûlée, autant qu'elle a une flamme en dedans, qu'on a emprisonnée. On sent un peu cette envie-là qu'elle a de ravager les alentours, mais on sent également son épuisement. Burnout émotionnel, on pourrait dire. Ça serait plus à elle de nous le certifier. Donc, ce recueil-là, comme la majorité des recueils de Hurlante Éditrice, c'est un texte divisé intelligemment pour donner du sens et une autonomie à chaque page. Ça suit très bien, l'ordre a été bien réfléchi. Donc, c'est un recueil de multiples défaites, des atteintes à sa flamme, jusqu'à ce qu'elle se consume elle-même. T'sais, au départ, elle parle plus large de la société qui l'épuise et plus ça avance, elle aborde la relation qu'on devine terminée, heureusement. Là. C'est un amour qui l'a réduit en cendres, carrément. Mmh. Elle aborde son texte par le « je » et le « tu ». Donc, ça crée un dialogue entre son fort intérieur et ce qui lui est arrivé. Donc, rapportant des propos d'un ancien amoureux, rapportant des paroles qu'elle a reçues, des violences aussi. Donc, la violence conjugale est abordée, la sexualisation, la vie après les relations problématiques. Ce recueil-là, en fait, c'est quand même une libération qui arrive avec un goût amer. Puis, en fait, elle expose carrément des brûlures profonde. Je vais vous lire un extrait qui est sur 3 pages, puisque les collages aussi, là, donc je pourrais pas vous montrer les collages, donc ça vaut la peine d'aller le voir. Je me suis noyée il y a 5 ans. J'ai tout avalé, le vide aussi. J'étais still submergée il y a 4 ans. Dans trappe dans le fond du baril, je t'en ai déjà parlé. J'ai respiré de nouveau il y a 3 ans. Au dernier service, je me suis laissée flotter. J'ai repéré la sortie il y a 2 ans. Puis j'absorbe depuis. J'ai recommencé à aimer il y a 1 an. Imbibé de gaz, ça crame de partout. Aujourd'hui, je me fume en esti. J'esquisse la topographie de mes cicatrices. Tu évalues, le thème de la femme victime du désir masculin est en train de devenir un lieu commun de notre littérature. On dirait que quand j'ai lu justement cette dernière phrase, le thème de la femme victime du désir masculin est en train de devenir un lieu commun de notre littérature. Quelle réalité désolante quand on y pense.
1: Ben c'est ça.
2: Oui, c'est ça. Puis là, j'ai comme fait, c'est drette ça qui se passe. C'est comme une grande vérité. C'est ça, je pense, elle aborde la dureté et fallait que ça vienne d'une femme brûlée. Ouais. Et brûlante aussi. Moi, c'est vraiment ça que je lis quand je lis Michel Desrosiers. Sinon, je dirais que, comme on a pu entendre, Le cru de son langage, ça va frapper dans le cru des émotions. Moi, ouais. J'aime ça dire ça comme ça. Puis c'est... Mais ça reste tout de même une poésie très imagée. Il y a des moments qu'elle va se comparer à plusieurs objets, plusieurs éléments, que ce soit sur la quatrième de couverture, elle se compare à une tentative d'origami, à un bas de nylon, à un produit défiguré. Ou encore, on peut lire ailleurs qu'elle se compare à un rond de poil défectueux, une babiole empoussiérée. Vraiment, c'est chaque mot a une intensité très forte. On lit vraiment le travail qu'elle a fait de sculpter dans ce qu'on pourrait appeler un crachat d'émotions. Tu sais, c'est comme on voit que c'est très franc, il n'y a pas de fioritures au-dessus, mais il y a des images très porteuses. J'avais un autre extrait que j'avais envie de lire parce que plus je lisais le recueil, plus tu comprends qu'il y a un côté les femmes abusées, de l'autre côté les hommes qui en ont abusé finalement, que ce soit émotionnellement ou autre. Mm-hmm. Et c'est vraiment un acte de libération. Moi, en tout cas, je n'ai pas senti que Michel Desrosiers était une victime, mais plus une femme qui reprend son pouvoir qu'on lui a enlevé. Alors, je vous parle à vous, faux amiraux. À vos fixations avides, à vos mains baladeuses, à vos volontés perverses. Je vous parle de vous, marins d'eau sale, du ressac de votre vanité, du reflux de vos incompétences, du torrent de vos équipages superflus. Nos réservoirs débordent, nos déboires nous piègent, sirènes encodées, encagées, enragées, nous. Bouée égarée, existence fata morgana, nous. Être cassé, étouffé, agenouillé, derrière, dans l'ombre, les joues biflées, les joues souillées. Ce long fleuve fossilisé pris d'assaut, bloqué par vos secousses de vieux envieux, de vaisseaux pourris, à la gouverne exposée au vent dominant, et aucun d'entre vous n'est capitaine. This is fine. On finit toujours par s'immoler. Réjouissez-vous, c'est du bénévolat.
1: Ouf!
2: Oh oui, c'est ça. Okay. Moi, là, j'ai lu ça puis j'ai fait « Oh, c'est une femme puissante ». Mm-hmm. C'est vraiment, là, moi, je voyais une Michel Desrosiers se tenir debout devant les écœurants. Finalement, qu'elle parle comme les marins d'eau sale.
1: Voilà.
2: Et pour moi, ça a été une belle déclaration d'indépendance, ce livre-là. On sent que Michel Desrosiers a vécu bien des affaires. Ce n'est pas un recueil naïf. C'est vraiment un recueil de cicatrisation, je crois, de colère et justement de déclaration de soi. Et elle clôt cet ouvrage avec ce qui nous fait deviner que sa réparation va être un travail de longue haleine, puisqu'elle signe comme un chapitre. Donc, en grosse police, elle signe tout simplement « Le temps sera ma dernière performance ». Et le livre finit comme ça. C'est magnifique, je trouve. Là, je voulais pas spoiler, mais c'est ça. J'ai trouvé que son œuvre va perdurer après la lecture.
1: Absolument. Mm. J'ai pris feu autant de fois que je me suis noyé. C'est de Michel Desrosiers et c'est publié chez Hurlante Éditrice. Merci beaucoup, Douce.
2: Ça fait plaisir.

0: Ici Venise Landry. Dans quelques minutes à l'émission, je vais vous parler du dernier titre de Dominique Demers, que j'aime beaucoup car c'est du solide, toujours du solide, avec Debout dans l'orage. Vaut mieux être solide avec un tel titre chez Québec Amérique.
1: Petit rappel de ce qu'a déjà dit à l'émission Richard Mignot à propos du roman Transfuge de Élie Anson, publié aux éditions Goélette.
2: L'histoire est intéressante, les personnages sont crédibles, l'action est constante, le lecteur est plongé dans un tourbillon de revirements et de péripéties. Élément essentiel d'un bon thriller, l'intrigue se corse, l'action se précipite et la tension augmente au fur et à mesure de l'histoire. Pas surprenant que notre lecture se précipite autant que l'intrigue. Soyez attentifs, même dans les derniers paragraphes, il peut se passer des choses imprévisibles, surprenantes, à vous de le découvrir. Transfuge est un roman qui peut plaire à tous les amateurs de romans d'anticipation et aussi de polar. Avant de commencer votre lecture, prenez une grande respiration. Attention à l'apnée de la lecture et laissez-vous happer par cette course effrénée vers la liberté de personnages englués dans cette dérive religieuse qui risque de se reproduire chez nos voisins du Sud et peut-être chez nous. C'est la grâce que je ne nous souhaite pas. Bonne lecture à tous.

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0: Il en lit et il en écrit des romans policiers, André Jacques.
1: Bonjour André Jacques.
2: Bonjour René.
1: Cette semaine, André, tu vas nous amener dans l'univers de Dolores Redondo. Tu nous en as déjà parlé dans le passé.
2: Oui, j'ai déjà parlé d'un de ses romans. Là, on va parler aujourd'hui de son plus récent, En attendant le déluge. C'est une Espagnole née à San Sebastián, qui est une des grandes villes du Pays Basque, à la frontière entre la France et l'Espagne, et qui a publié son premier roman en 2009. Les plus marquants, c'est trois romans qu'on appelle la trilogie de la vallée de Baztán, qui est une vallée du Pays Basque dans les Pyrénées, vraiment reculée et éloignée de tout. Le premier roman s'appelait « Le gardien invisible », qui a été publié en 2013, « De chair et d'os » en 2015 et « Une offrande avant la tempête » en 2016. Les trois, maintenant, se retrouvent en collection de poche chez Folio. Ils mettent en scène une inspectrice qui s'appelle Maya Salazar, qui travaillait à Barcelone et qui, à cause d'une faute de travail, etc., a été renvoyée dans la région d'où elle venait, qui est cette région là, de Baztán, dans le nord des Pyrénées. On la retrouve, ce personnage, aussi dans un quatrième roman qui a été publié, je crois, par la suite, et qui est un prequel à la trilogie, et qui s'appelle « La face nord du cœur », qui raconte le passage au FBI aux États-Unis à l'époque de l'ouragan Katrina, de son personnage de Salazar. Celui-là, je ne l'ai pas lu encore. Mais on va parler maintenant de « En attendant le déluge ».
1: Oui.
2: Alors, c'est un roman mouillé, c'est un roman trempé, c'est un roman humide.
1: D'accord.
2: Il pleut du début du roman, qui a presque 500 pages, à la fin.
1: Okay.
2: Ça joue dans la pluie, la vase, dans le déluge, les inondations,
1: D'accord.
2: etc. Alors, il n'y a pas beaucoup de soleil, pour vous dire, c'est noir et c'est gris.
1: D'accord.
2: Elle a vraiment fait autre chose que ce qu'elle faisait d'habitude. Ce n'est pas un roman avec son personnage de Salazar.
1: OK.
2: C'est un roman qui est basé sur deux faits réels qu'elle va prendre, deux faits historiques qu'elle va prendre et avec lesquels elle va tricoter une fiction. Alors, le premier fait réel, c'est un personnage qu'on a surnommé Bible John, qui a été un tueur en série, un psychopathe qui a sévi en Écosse et qu'on n'a jamais pris. Le deuxième fait réel, c'est une inondation terrible qui a eu lieu à Bilbao, au Pays Basque, où la ville a été pratiquement emportée par les eaux. Donc, ce personnage de Bible John, au départ, ça s'est passé dans les années 68-69, où trois femmes en Écosse ont été des jeunes, elles sont toutes jeunes, elles sont toutes brunes, et elles sont toutes menstruées. Et elles vont être assassinées. C'est un crime irrésolu. La police a cherché. On s'aperçoit qu'il y a sans doute eu d'autres crimes du même genre commis en 79-80, au moment où le récit va commencer. Ça se déroule à cette période-là. Ça met en scène un personnage mystérieux. On devine rapidement que c'est le criminel en bas âge, qui est un enfant, un jeune garçon, un ado, qui est abusé par sa mère et ses tantes. Et on se retrouve en 1983 avec aussi le personnage central, qui est un inspecteur de la police écossaise, qui s'appelle Noah Scott Shervington. Mais lui n'a jamais abandonné cette piste-là. Il n'a jamais abandonné l'enquête. C'est pour lui, c'est un obsessif. Il continue, il recherche toujours. Et même devient un peu la risée de ses collègues qui, eux autres, ont dit « Écoute, c'est de l'histoire ancienne, etc. » À un moment donné, au début du roman, il croit suivre une piste. Il la suit, il suit une voiture. Il est à peu près certain que c'est son suspect, avec les recoupements qu'il a faits. Il la suit, il va retrouver la voiture isolée, dans un coin isolé, en bord de mer. Et le suspect est en train d'enterrer une femme qui l'a effectivement violé. Là, il va sauter sur le suspect, il va avoir une bagarre, il est en train de l'avoir, il tient par la gorge, on se roule dans la boue, et tout à coup, le policier fait une crise cardiaque. Mais une énorme crise cardiaque. Il va être sauvé par des chasseurs ou des promeneurs. Bible John s'est sauvé, mm-hmm. lui, et ces chasseurs vont appeler du secours. Il va être amené à l'hôpital, il n'est pas mort. Mais on lui est diagnostiqué une maladie cardiaque génétique et incurable. Et on lui dit qu'il lui reste peut-être 3 semaines, 1 mois, 2 mois à vivre.
1: Okay.
2: Bon, à cause de son état, il va être mis à pied de la police, mm-hmm. avec conscience, évidemment. Mais il décide quand même de poursuivre son Bible John, de okay. le retrouver, de poursuivre sa quête, etc. Mais il s'aperçoit rapidement que... en faisant que la mère et les tantes du personnage sont disparues, sont partis à l'étranger, et le suspect aussi est disparu. Mais il se rappelle que dans toutes ses recherches qu'il a faites, le suspect connaissait très, très bien l'espagnol, mais il trouve pas de traces ni dans les ports officiels, ni sur les aéroports, nulle part. On n'a pas de traces de son départ. Par contre, il réussit par en interrogeant des gens sur le port à découvrir que les anciens marins ont des espèces de passes et ils peuvent embarquer sur un bateau qui s'en va à telle destination, etc. Mm-hmm. Et là, il découvre que le suspect serait probablement parti pour Bilbao. Okay. Et il va suivre ce suspect, il va se rendre à Bilbao et il va reconnaître des traces de Bible John, parce que là aussi, il y a des jeunes filles. Cheveux noirs, jeunes, monstrués, qui disparaissent et que la police est incapable de retrouver et tout ça. Il va poursuivre son enquête. Il va être aidé par un certain nombre de personnages. Maïté, qui est une mère monoparentale, divorcée, qui est propriétaire d'un bar, qui a une fille adolescente qui pourrait correspondre, etc. Il va être aidé aussi par un jeune policier basque, parce qu'il y a une espèce de police basque, un peu comme la Sûreté du Québec ici, mmh, mmh. qui est pas la police nationale espagnole, okay. qui s'appelle Miquel, qui est un jeune policier basque, il va l'aider. Il va avoir un personnage qui est vraiment sympathique, un petit ado, 12-13 ans, Rafa, mais qui souffre de paralysie cérébrale, qui est un peu la risée de tout le monde à l'école, qu'on le magane un peu, etc., mais qui est très intelligent et qui va travailler beaucoup avec Sherrington. Et aussi, bon, comme Sherrington est vraiment mal, où est sa chambre? Il y a au-dessus une psychologue, le docteur Glidzondo, qui est une psychiatre, et qui va le traiter, puis essayer de voir un peu, puis de le remettre, parce que peu à peu, elle va apprendre que... il va mourir, et ça magane un homme, là. Alors, il va avancer dans son enquête. Ça va finir, moi, j'appelle ça dans une apothéose de pluie, et avec cette espèce de déluge historique qui fond sur la ville de Bilbao, avec les autos qui sont charriés des rues et tout ça, et lui qui essaie dans tout ça de retrouver Bible John, etc. Okay. Là, mm-hmm. Dans un film américain, ça ferait une scène à sensation.
1: Oui.
2: Alors, voilà pour ce roman qui s'appelle « En attendant le déluge », et ça va être le déluge. Alors, au niveau critique, moi, j'ai trouvé que c'était un roman extraordinaire. D'abord, par l'atmosphère, et le climat. On passe des pluies écossaises, et Dieu sait que l'Écosse est renommée pour son climat pluvieux et tout ça, au déluge basque, d'un autre côté. Quelque part, elle avait été surnommée l'écrivaine des tempêtes. Ben, je pense qu'elle mérite tout à fait. Tout est humide, tout est mouillé. Les personnages sont riches et profonds. Même son Bible John, qui est un obsédé, qui est vraiment pas sympathique. C'est un personnage glauque. Mais à côté de ça, en lui donnant une enfance à lui-même, une enfance abîmée,
1: ouais.
2: Par des abus sexuels, ça y donne une profondeur qui a... pas s'il était rien que méchant.
1: Ouais, absolument.
2: Sherrington aussi est un obsédé, c'est pas un personnage sain, là. Il sait qu'il marche vers sa mort et il n'a plus rien à perdre, mais il continue dans son... Au lieu de, je sais pas moi, de faire une belle convalescence et tout ça, il continue dans son obsession, sa poursuite, sa quête. Et même les personnages secondaires sont très, très bien campés. Je parlais du petit jeune homme, le Rafa, qui est vraiment le fun. Au plan social aussi, c'est un roman fort intéressant parce qu'il nous fait connaître un peu la culture basque.
1: Ouais.
2: Et c'est très intéressant parce que les Basques, vous savez, c'est une civilisation, je dirais, plus ancienne que la civilisation espagnole. La langue basque, c'est une des rares langues qui date d'avant les invasions indo-européennes, c'est-à-dire avant l'arrivée de ce qui va devenir le français, l'italien, l'espagnol, le portugais et tout ça. C'est quelque chose de très, très ancien. Et on voit, tu sais, ces tensions qu'il y a entre le Pays basque et l'Espagne. Ben, ça nous touche en tant que Québécois.
1: Absolument, oui.
2: C'est une situation qui est apparentée. Le style, c'est une excellente... Je dois dire probablement que c'est écrit dans une langue excellente, mais une excellente traduction. Je vous lis un petit passage est à la toute fin. Ça se déroule dans un cimetière où Mara, la barmane, enterre son ex-mari. Elle est avec sa fille, qui s'appelle Begonia, il pleut, évidemment, c'est l'enterrement. Alors, les pieds dans les flaques, Maïté la soutint tandis que le curé récitait les sept répons de l'office des défunts. Elle la soutint lorsque les porteurs remirent l'imposante dalle en place et que les employés des pompes funèbres disposèrent les couronnes trempées sur la tombe. Elle la soutint sous une pluie dont la vigueur faisait passer les gouttes à travers la toile des parapluies en une fine aspersion qui humectait les visages. Elle la soutint plus tard devant l'insistance des proches qui voulaient à tout prix qu'elle rentre chez elle. Elle la soutint une fois qu'elles furent seules, avec pour compagne la mort et la tristesse. Elle la soutint au moment où Bégonia se résigna enfin à quitter les lieux. Elle écrit merveilleusement bien.
1: Je suis tellement d'accord. Alors?
2: Alors, c'est ça. Mm-hmm. Alors, en somme, ben, c'est un excellent roman. C'est En attendant le déluge de Dolores Redondo.
1: Merci beaucoup, André-Jacques.
2: Merci.

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0: faites la connaissance de plus de 200 personnages dans un roman de Simon Brousseau intitulé « Foule monstre ». Un tour de force d'imagination et de sensibilité, nous dit Alexandra Harvizet, coordonnatrice de l'édition chez Héliotrope.
1: Simon l'appelle le roman de la foule et c'est vraiment en quelque sorte un livre total où sont rassemblés environ 200 personnages à l'image de ceux et celles qui peuplent notre époque. À la lecture, on a l'impression de se promener dans une foule et d'accéder à des instantanéités, des bribes de vie de chaque personne rencontrée, des instantanées où il peut être question de souffrance mentale, d'éco-anxiété, de l'actualité terrifiante, des peurs d'un enfant laissé trop seul ou qui subit de l'intimidation, en passant par une mauvaise transaction marketplace. Donc, on va vraiment de l'anecdotique au comique, au grave, au triste, avec des moments capturés qui en révèlent énormément sur l'intériorité de chacun, jusqu'à ce que toutes ces individualités tissent quelque chose comme une psyché collective, en tout cas un grand portrait de nous toutes et tous et de notre monde que l'auteur s'est vraiment finement décrypté. Les histoires qu'on lit nous frappent, elles continuent de nous habiter longtemps après qu'on a refermé le livre parce que Simon Brousseau voit à travers les gens, leurs récits, leur petitesse ou leur grandeur. Il y a vraiment une intuition qui perce dans son écriture, qui a une perspicacité, une sensibilité hors du commun, comme il nous l'a montré aussi dans ses trois livres précédents. Ce nouveau livre, c'est un livre dans lequel, un peu comme dans la foule, on peut s'y plonger d'un coup ou on peut s'y promener plutôt librement en grappillant, en lisant une histoire à la fois. C'est un livre très généreux parce qu'il nous permet de nous reconnaître, de rencontrer des amis, de rire de nous-mêmes, de nous pardonner des fois aussi nos petits travers. Ces histoires-là permettent d'entrevoir un peu l'esprit du temps. Il nous ouvre aussi toute grande la porte sur l'esprit de son créateur, Simon Brousseau, sur ce qui l'inquiète, l'obsède, le passionne ou l'amuse. C'est vraiment un livre à prendre comme une balade dans notre époque. Et avec cette plume efficace, classique, qui prouve que Simon est en pleine maîtrise de son art.
0: C'était Alexandra Harvizet, coordonnatrice de l'édition chez Héliotrope, qui présentait le nouveau roman de Simon Brousseau intitulé « Foule monstre ».

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1: Et c'est samedi, bienvenue à vous sur l'antenne de vos radios communautaires. C'est le moment parfait pour démarrer le récap de la semaine. Moi, c'est Mélodie et habituellement, on se retrouve donc du lundi au vendredi dans l'émission du retour. Et dans l'émission du retour, chaque jour vers 15h40, on fait une découverte musicale 100% francophone ensemble. Le récap de la semaine, tous les samedis à 17h, eh bien, c'est le récap de toutes les découvertes musicales qu'on a donc vues dans l'émission cette semaine. Ça veut dire qu'on a 5 découvertes, ou redécouvertes peut-être, ou nouveautés surtout. Pour moi, cette semaine, ça a été que des découvertes. Voilà, je ne connaissais pas les artistes, donc c'est du pur hasard. Il y a des artistes qui viennent de France et du Québec aussi pour cette semaine. On va démarrer donc avec la première découverte. On a commencé la semaine avec Emma Fleur, avec en plus des rythmes un petit peu latino, parce que vous savez, c'était la mi-temps du Super Bowl et au Super Bowl, il y avait Bad Bunny, donc chanteur portoricain. Donc je me suis dit, ça va un petit peu avec le mood de ce début de semaine. On va donc parler aujourd'hui de Emma Fleur, qui est une artiste franco-mexicaine. Elle dit que tout a commencé quand sa mère est arrivée du Mexique en 95. Très vite, sa mère s'est inscrite à l'Alliance française de Bordeaux, donc en France, pour louer des chambres. Il se trouve qu'il y avait une Japonaise qui est venue un jour. Et c'est cette Japonaise qui a commencé à donner des cours de piano à la jeune Emma Fleur quand elle avait que 4 ans. Elle a donc très tôt commencé à apprendre les bases du piano grâce à cette Japonaise. Quand la Japonaise est partie ensuite, eh bien, les parents d'Emma l'ont inscrite au conservatoire, à la formation Premier Pas, qui consiste à te faire tester 3 instruments. Après ça, on t'oriente soit vers le piano, la flûte traversière ou l'accordéon. Emma a très naturellement et évidemment choisi le piano. Bon, elle dit aussi qu'elle était asthmatique et donc la flûte, elle ne réussissait pas du tout parce qu'il faut avoir du souffle. Ses parents l'ont quand même, de manière générale, pas mal poussée dans la musique, étant donné qu'elle en faisait chez elle. Elle a commencé à participer aussi à des événements où travaillait son père. Et elle a aussi chanté à la vitrine d'une boutique où travaillait sa mère. À 18 ans, Emma Fleur va déménager à Paris. Elle commence à vraiment travailler sur son ordinateur, faire ce qu'on appelle de la MAO, donc musique assistée par ordinateur. C'est de la musique via un logiciel, voilà. Et elle faisait ça en solo dans sa chambre. Elle testait des petites choses, elle se souvient qu'elle se couchait d'ailleurs hyper tard, mais ça lui plaisait. Et c'est à cette période-là qu'elle va enregistrer Brigitta, qui a pas mal percé, en tout cas un peu percé sur SoundCloud à l'époque. Et petite anecdote, ce son, donc Brigitta, est passé à la radio mexicaine en 2018, suite à la rencontre, un peu par hasard, d'un gars qui tenait une antenne originaire de la même ville que sa mère. Elle lui avait fait écouter son son et il avait tout de suite accroché. À peine un mois plus tard, il rappelle Emma en lui disant qu'il allait passer son son à la radio. Bref, elle était super fière, sachant qu'en plus, elle a de la famille encore au Mexique. Elle décrit sa musique comme de la pop transatlantique. Elle utilise ce terme, notamment parce que ses inspirations sont plutôt donc du côté de la musique latino-américaine, mexicaine, portoricaine, cubaine. Le panel d'inspiration est très large. Il y a quelques jours, Emma Fleur a d'ailleurs sorti un nouveau clip vidéo pour la chanson qui s'appelle Samuel. Et c'est donc celle-ci que je te propose de découvrir dès maintenant.

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2: Et on continue ce récap de la semaine. Bienvenue à vous si vous venez peut-être de nous rejoindre. On est vraiment au début, on a déjà parlé d'une artiste. La première artiste, il s'agissait de Emma Fleur et du titre Samuel, qui est sorti il n'y a pas longtemps. Il y a des sonorités un petit peu, latino. Et donc, je me suis dit que c'était bien pour commencer la semaine. Pour la deuxième découverte maintenant, c'est un tout autre style. L'artiste, c'est alors un artiste que j'avais déjà vu il y a quelques temps sur les réseaux. Et puis, parfois, je vois des artistes, mais je me dis que ce n'est peut-être pas forcément le bon son pour vous parler de cet artiste. Ouais, je ne sais pas pourquoi. Il y a des sons qui sont inspirants et puis d'autres un peu moins. Et donc là, je me suis dit, les planètes sont alignées et je vais vous parler enfin de l'artiste. Donc, voici de qui il s'agit. Aujourd'hui, on s'intéresse à un artiste franco-congolais qui s'appelle Dayarga. Dayarga, c'est donc son nom de scène. Sinon, il s'appelle Noé François Bigemi. Il est rappeur et créateur de contenu, donc originaire de Poitiers en France et de Pointe-Noire au Congo. Il est principalement connu pour son projet ambitieux intitulé Road to Bercy, qu'il documente sur ses réseaux sociaux, notamment YouTube et TikTok. Parce que son rêve, son ambition, c'est de faire Bercy, donc c'est une salle de concert à Paris. Il est installé à Paris depuis 2021. Il partage son quotidien d'artiste indépendant avec l'objectif clair de remplir un jour la salle de Bercy. Son style musical, c'est plutôt un univers hip-hop, rap et R&B, souvent teinté d'influences modernes comme le chata. Je pense que c'était juste une question de temps avant que je te parle de cet artiste, Dayarga. Il y a plusieurs sons qui sont déjà sortis. Il y a des sons qui ont aussi très bien fonctionné. Vous avez Capote qui est sorti en 2025. Vous avez aussi 27 octobre. Là, c'est plutôt un truc sur son anniversaire. Voilà, c'est célébration, on va dire. On a le son Fidèle aussi qui est sorti il y a quelques semaines. Enfin, le clip est sorti il y a quelques semaines. J'avais vu ce clip-là. J'ai pas forcément compris la direction artistique. Enfin, il est habillé avec une combinaison en latex. Il y a une femme aussi dans le clip. Voilà, je me suis dit, c'est peut-être pas encore la chanson pour vous parler de Dayarga. Et puis, cette semaine, il y a le titre « Comme avant » qui est sorti. Et là, je me suis dit, tu sais quoi ? C'est ce titre-là que je vais vous présenter parce que, voilà, je pense que ça pourra plaire, en tout cas, à un plus grand nombre comparé à d'autres sons. C'est, en tout cas, ma vision de la chose. Donc voici le titre « Comme avant » de l'artiste Dayarga.

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2: C'est mercredi aujourd'hui et pour cette mi-temps de la semaine, je vous propose de découvrir un artiste avec moi, artiste français, et c'est d'ailleurs la révélation folk de l'année. Il s'appelle Steve Ibrahim et il sort son premier EP en tant qu'artiste solo, donc un EP qui s'appelle L'Oiseau Bleu. Avant d'être en solo, Steve Ibrahim faisait partie du duo Yahir, formé avec Grace Libby. Et à la suite de la séparation du duo, Steve Ibrahim fait le choix d'ouvrir un nouveau chapitre de sa carrière. L'Oiseau Bleu marque donc une première prise de parole personnelle et assumée. Concernant le titre de l'EP, L'Oiseau Bleu, il trouve son origine dans un lieu chargé de mémoire pour l'artiste. C'est le café où, quand il était enfant, son grand frère et lui attendez leur père, là où sont nés ses premiers souvenirs de musique. Dans ce premier projet, on parle notamment d'amour, de rupture, de relation, de sa foi aussi. On explore également son enfance. Steve Ibrahim travaille également sur son projet long, donc sur un album. C'est un adepte du Do It Yourself, donc c'est un artiste indépendant qui fait tout lui-même. Et le titre que je te propose de découvrir aujourd'hui de Steve Ibrahim, c'est Les Inséparables. D'ailleurs, le clip sort aujourd'hui le 11 février, donc allez voir ça. Les Inséparables, ça parle évidemment d'une histoire d'amour.

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2: Pour cette nouvelle découverte musicale aujourd'hui, on va s'intéresser ensemble à une artiste qui a longtemps écrit pour les autres, qui a aussi, au début des années 2010, été dans un duo et qui, depuis quelques années, se lance en solo. Elle s'appelle Manon Lisa. Manon Lisa, on la connaît notamment sur les réseaux parce que elle a l'habitude de partager des vidéos où on la voit chanter un couplet d'une chanson. Donc elle va inventer sa partie. Par exemple, elle a fait ça avec la chanson « Jeune demoiselle » de Diams. Je vous laisse quand même écouter un extrait.

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1: Comme je vous l'ai dit, Manon Lisa a connu plusieurs vies. Elle a donc été dans le duo qui s'appelle Mutine au début des années 2010. Donc Mutine était composé de Marion et de Silvio. Ils se sont rencontrés à l'école à Cannes, en France. Marion chante et Silvio mixe et produit. Tous deux sont d'ailleurs influencés par Kylie Minogue ou encore Calvin Harris. C'est grâce à la reprise de la chanson « California » de Mylène Farmer que le duo se fait connaître, notamment par Internet. Puis, le duo Mutine va sortir la chanson « Fille ou garçon » avec une thématique sur l'androgynie et l'ambiguïté. Notez aussi que Manon Lisa, en dehors de ce duo, elle a aussi collaboré avec de nombreux artistes. Donc elle a écrit des chansons, par exemple pour Céline Dion, Grand Corps Malade, The Avenger également. Et puis, il y a plusieurs mois, j'avais vu une vidéo de Manon Lisa où elle continuait la chanson du Petit Pêcheur, le Petit Pêcheur. Donc elle a inventé la suite ou elle a inventé les paroles. Et là, il n'y a pas longtemps, elle a sorti la chanson entière parce que les gens lui demandaient la suite. Voilà. Et elle a sorti la chanson entière. Donc je voulais vous partager cette musique qui s'appelle Le Petit Pêcheur.

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3: Pour cette dernière découverte musicale de la semaine, on va parler d'une artiste québécoise qui s'appelle Lydia Kepinski. Elle est née à Montréal et elle est auteure, compositrice, interprète et elle fait de la pop. Alors Lydia Kepinski s'est d'abord fait connaître comme lauréate des Francouvertes en 2017. Plus tard, cette même année, elle sortira son premier mini-album qui s'appelle tout simplement EP et qui lui vaudra une nomination au prix de la chanson Socan dans la division francophone pour sa chanson « Apprendre à mentir ». C'est à ce moment qu'elle rencontre le multi-instrumentiste et réalisateur Blaise avec qui elle collabora au courant de sa carrière. En 2018, elle lance son premier album studio qui s'appelle « 1er juin ». Cet album sera sélectionné pour la longue liste du prix de musique Polaris. En 2022, Lydia sort donc son deuxième album qui s'appelle « Depuis ». L'album explore thématiquement le début de sa carrière musicale à la suite du succès de 1er juin et son adaptation face aux tournées et à sa visibilité accrue. La culture drag a une influence majeure sur l'album depuis, même si Lydia mentionne qu'elle ne cherche pas à imiter ce style directement par respect pour les artistes de drag. Donc là, on parle des drag queens notamment. L'album depuis va également être nommé pour la liste des prix de musique Polaris en 2022. L'album sera également nommé dans la catégorie d'album alternatif de l'année au 45e gala des prix Félix. En plus de valoir à Lydia une nomination comme auteur ou compositeur, compositrice de l'année au cours de ce même gala. En 2023, Lydia sort la chanson « J'aime quand on danse, tes mains sur mes hanches » avec le groupe Les Louanges. C'est une chanson qui devait se retrouver sur l'album depuis, en tout cas c'est ce que Lydia a révélé. En 2024, elle sort également un single en compagnie de Simon Proulx du groupe Les Trois Accords, qui s'appelle Juste Amis. C'est une balade pop qui allie les univers des deux musiciens. Et puis cette semaine, Lydia a sorti une nouvelle chanson qui s'appelle « À l'extérieur » et que je te propose de découvrir dès maintenant.

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2: Et si je vous dis que le récap de la semaine est terminé pour aujourd'hui? Oui, on a revisionné ensemble les 5 découvertes musicales que vous avez pu retrouver vers 15h40 chaque jour du lundi au vendredi. Alors je vous refais un petit peu le topo. On avait au début de la semaine Emma Fleur et le titre Samuel, un titre un peu plus latino. Ensuite l'artiste Dayarga pour le titre Comme avant. On a continué avec Steve Ibrahim et le titre Les Inséparables. Puis on a parlé de Manon Lisa, qui est une fille que j'ai découverte sur les réseaux sociaux, mais qui fait de la musique aussi. Et finalement, elle a une longue carrière. Elle a écrit pour les autres et puis elle se lance aussi en solo pour le titre Le Petit Pêcheur. Et enfin, on termine avec Lydia Kepinski, qui est une artiste québécoise et qui a sorti un titre cette semaine qui s'appelle À l'extérieur. C'était donc les 5 découvertes, les 5 titres qu'on a pu voir et écouter ensemble aujourd'hui, en espérant que ça vous a plu, que vous avez fait peut-être de belles découvertes et que ça vous a donné l'envie d'en suivre peut-être. C'est la fin pour aujourd'hui, mais on se donne rendez-vous mardi dès 14h pour l'émission du retour. Je vous souhaite de passer évidemment une belle fin de semaine. Je sais que c'est la Saint-Valentin aujourd'hui, mais en fait, j'ai pas vraiment de cadeau pour vous. J'aurais pu vous passer une petite musique de Lover pour terminer, mais oh, non. Lundi, c'est la journée de la famille, donc profitez bien en famille ou juste reposez-vous. C'est tout aussi bien. Un lundi au lit n'est pas un lundi perdu, d'accord? C'est un lundi de repos. C'est un lundi qu'on aime, voilà. Et puis surtout, la musique continue avec Joseph Bounen. Vous allez retrouver aussi John Boulet, Fayo, Bleu Jeans Bleu, Joey Robin Haché. Tous ces artistes-là, c'est à suivre dans la playlist de vos radios. Belle journée à vous, bon samedi et belle fin de semaine prolongée.

perturbé dans sa tête, mais il reste à l'écoute. 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
2: Bonjour et bienvenue au palmarès acadien country de l'Arcan. Toujours Diane Richard qui vous accompagne pour vous présenter ce top 10 qui, cette semaine, a deux pièces qui effectuent un retour au décompte. Aucune nouveauté. Sans plus tarder, voici ces deux pièces, puisqu'elles font leur retour au numéro 10 et numéro 9. Tout d'abord, au numéro 10, Tommy Young. Le voici avec un demi-paquet de cigarettes. Je vous souhaite un bon décompte.

Comme je vous l'avais mentionné, c'était la deuxième pièce qui effectue un retour au décompte cette semaine au numéro 9, Julie Aubé, qui venait nous chanter Tupperware. On se tourne maintenant vers la huitième position, qui était au numéro 7, le tout dernier extrait des Gars du Nord, voici Je m'en vais par là.

Il faisait un retour au numéro 10 avec un demi-paquet de cigarettes. Il se retrouve toujours au numéro 4 avec 130 sur 80. Tommy Young qui venait nous chanter ça. On avait sauté la 5e et 6e position. Au numéro 5, on aurait pu entendre En BL avec L'Échange. Elle ne bouge pas depuis la semaine dernière. On en écoute un extrait.

0: Et en sixième position, c'est la formation Beaumont qu'on aurait pu entendre avec Mardi Gras, une pièce qui ne bouge pas non plus depuis la semaine dernière. Eux aussi, on en écoute un extrait.
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Et au numéro 7, c'est une montée d'une pour Hurt LeBlanc qu'on a pu entendre en compagnie de Réal LeBlanc et la chanson Le Country dans le cœur. On se tourne maintenant vers la troisième position. Pas de changement là non plus. C'est toujours Julie Aubé qu'on a pu entendre aussi en retour au numéro 9 avec Tupperware. La voici cette fois-ci avec Femme.

0: Il faisait son entrée la semaine dernière au numéro 2. Il demeure donc au numéro 2 cette semaine. Jacques Surette qui venait de nous chanter « Back sul Schmon ». Avant de se quitter avec la première position, on fait la récapitulation. Tout d'abord, au numéro 10, un retour pour Tommy Young, la chanson « Un demi-paquet de cigarettes ». Retour également au numéro 9 pour Julie Aubé avec « Tupperware ». Je m'en vais par là, des gars du Nord se retrouvent en 8e position. Au numéro 7, c'est Hurt LeBlanc qui est là avec le « Country dans le cœur ». Mardi Gras de Beaumont, numéro 6, l'échange de MBL en 5e position. Au numéro 4, 130 sur 80 de Tommy Young. Femme de Julie Aubé au numéro 3 et Back sul Schmon de Jacques Surette au numéro 2. En première position, pour une deuxième semaine consécutive, un groupe qui arrive de la Louisiane où il participait au Festival international de Louisiane. On parle bien sûr de la formation Beau Séjour, qu'on écoute avec Moi je pars. Diane Richard qui vous accompagnait depuis les 30 dernières minutes. Je vous donne rendez-vous pour un autre Palmarès Country la semaine prochaine. Bye bye!
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0: Bonjour et bonne semaine. Bienvenue au palmarès acadien pop rock de l'Arcan. Toujours Diane Richard qui vous accompagne pour vous présenter ce top 10. Cette semaine, on a une nouveauté, également une pièce qui effectue un retour. Sans plus tarder, voici le retour au décompte. Il s'agit de la chanson de Isabelle Roy. On l'écoute avec Encore, en accord. Je vous souhaite un bon décompte.
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Vous avez sans doute remarqué que vous n'avez pas eu à attendre très longtemps pour entendre la nouveauté cette semaine. Il fait son entrée au numéro 9, Jonathan Saulnier et LMNOP, qui nous propose ce tout nouvel extrait intitulé « En attendant le pire ». Et il vous invite à vérifier le artwork de ce dernier extrait, justement, parce que le livre que tient LMNOP s'agirait d'un auteur de Moncton. Alors, c'est une petite devinette, si ça vous intéresse, d'aller faire retour voir ça. On va maintenant sauter la 8e position, toujours numéro 8, une pièce déjà au décompte depuis 12 semaines, la grosse équipe qu'on aurait pu entendre avec Call Me Chérie. On en écoute un extrait. Go!

On saute également la 7e position, une baisse d'une pour la formation Transbalance qu'on aurait pu entendre avec juste un baiser. Une pièce déjà au décompte depuis 16 semaines. Elle aussi, on en écoute un extrait.

0: Et on se tourne vers la sixième position qui faisait son entrée la semaine dernière au numéro 7. Voici la formation Slousse qui nous chante « Brebis dans la brume ».
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De la deuxième à la quatrième position pour Nick Neo, qui était là avec Dans l'infini, une pièce déjà au décompte depuis 11 semaines. Elle a passé 2 semaines au numéro 1 jusqu'à présent. Et juste avant ça, une pièce qui faisait aussi son entrée la semaine dernière, tout comme Sluice, au numéro 9 la semaine dernière. Une belle montée donc pour Amber d'Entremont, qui venait nous chanter Pas ta femme. Place maintenant la troisième position, qui était au numéro 4 la semaine dernière. Voici Sylvie Bouliane qui nous chante Pu filer ma tête.

0: C'est une montée d'une pour Justin Guittard qui venait nous chanter « Entre être » avant de se quitter avec la première position. On fait la récapitulation. Tout d'abord, au numéro 10, un retour pour Isabelle Roy, la chanson « Encore en accord ». En 9e position, une nouveauté de Jonathan Saunier et LMNOP avec « En attendant le pire ». « Call me chérie » de la grosse équipe au numéro 8 en 7e position, « Juste un baiser » de Transbalance. « Sluice », »,« Brebis dans la brume » qui se retrouve au numéro 6. En 5e position, Amber d'Entremont avec « Pas ta femme ». Dans l'infini, de Nick Neo, numéro 4, « Puis filer ma tête » de Sylvie Boulienne en 3e position. « Justin Guittard » avec « Entre être » en 2e position. Et enfin, au numéro 1, pour une 6e semaine, bien oui, on parle toujours de la formation B. Les voici avec la tête à ses raisons. Diane Richard qui vous accompagnait depuis les 30 dernières minutes. Je vous donne rendez-vous pour un autre palmarès pop rock la semaine prochaine. Bye bye!
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